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J'ai fait un rêve. Un rêve qui se passait au bord de la mer, sur une plage, il faisait un peu gris, pas très très chaud, une plage de petits graviers blancs. Puis j'étais là, je regardais au loin, je regardais l'horizon. Et puis, tout à coup, je vois sortir quelqu'un de l'eau. Alors, au début, voilà, je ne voyais pas bien. Quelqu'un de habillé en sombre, avec tout qui sortait. Et puis, je vois cette personne qui s'approche vers moi. Ah, oh, c'était mon papy. Mon papy Paul, avec sa vieille cardisse grise qu'il avait tout le temps, tout l'hiver, et sa casquette sur la tête. 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
7: Les amis, savez-vous ce qu'est une hélicicultrice? Si oui, bravo à vous. Personnellement, je ne connaissais pas. Alors si vous êtes dans mon cas également, eh bien écoutez, ça tombe bien. On va découvrir ce métier ensemble aujourd'hui car nous avons le plaisir d'accueillir Emmanuel qui est hélicicultrice. Bonjour Emmanuel.
8: Bonjour.
7: Et merci beaucoup d'être avec nous aujourd'hui, Emmanuel, de prendre un petit peu de temps pour nous sur Radio Grozivodan. Alors, ma première question, c'est tout simplement, qu'est-ce qu'une hélicicultrice? Peut-être que certaines personnes ne savaient pas comme moi.
8: L'héliciculture, c'est l'élevage d'escargots, dans le but ensuite de les transformer et de les manger pour Noël.
7: Et voilà. Et d'ailleurs, Noël approche, donc ça tombe bien qu'on en parle. Bon, approche tout doucement, mais mais les préparatifs se font de votre côté, si j'ai bien compris. Notamment, là, dans les dernières semaines, vous étiez en phase de ramassage, c'est bien ça?
8: Oui, c'est ça. J'ai fini le ramassage, là, il y a quelques jours. Et là, j'attaque la transformation.
7: Ok. Alors, on va essayer de comprendre un petit peu comment ça marche, tout ce métier. Donc, l'élevage d'escargots, voilà. Vous avez vous pratiquez une transformation artisanale à partir de produits frais, locaux, en plein cœur de Belledonne, ça se passe, d'où votre nom, d'ailleurs, les escargots de Belledonne. Et si j'ai bien compris, ça fait à peu près 2 ans que je crois que vous avez commencé cette aventure. Vous, Emmanuel, qu'est-ce qui vous a mené à ce métier? Est-ce que vous étiez fan de gastéropodes ou qu'est-ce qui vous a attiré là-dedans?
8: Alors effectivement, j'ai toujours aimé manger des escargots à Noël. Mais non, avant, j'étais 15 ans en banque. Et puis, j'ai eu envie de trouver un peu plus de sens à mon travail et de me rapprocher un petit peu de la nature. Et l'élevage d'escargots est arrivé comme une évidence, puisque c'était un projet qu'on pouvait du coup maîtriser de A à Z, de la naissance à la vente. Aujourd'hui, j'élève 150 000 escargots et j'espère cette année en ramasser 100 000.
7: Ok, parce que du coup, les 50 000 restants, où est-ce qu'ils sont passés?
8: Il y a beaucoup de mortalité dans le dans l'élevage d'escargots chez les escargots. En fait, l'escargot, c'est pas un animal qu'on connaît très très bien, même pas du tout. Et voire même, c'est un nuisible, donc on s'intéresse pas vraiment à un nuisible. Et du coup, oui, il y a beaucoup de mortalité, beaucoup de prédation. Mmh. Cette année, il y a eu le blaireau, le rat, les carabes. Enfin, bon, voilà.
7: Ok. Parce que, alors, comment ça se passe? Où est-ce que vous les élevez, ces escargots?
8: Donc, je les élève à Gonflin, dans un hameau à 800 mètres d'altitude, qui s'appelle Ruche. J'ai trois parcs de chacun 100 mètres carrés où il y a à peu près voilà, 50 000 escargots par parc.
7: Et oui, non, pardon.
8: Ouais, ils sont du coup dans un parc avec un filet anti-oiseaux pour les protéger des prédateurs des ciels. Et ils ont des planches en fait pour se coller et des mangeoires. Okay. Donc je les nourris tous les jours. Ensuite, ils sont arrosés toutes les nuits. Et du coup, l'escargot est un animal nocturne. D'accord. Donc, quand la pluie, enfin quand l'arrosage se met en route et puis que la pluie est tombée, ben il sort naturellement, il mange et puis après il se recolle la journée.
7: Ok. Et j'imagine qu'on n'élève pas n'importe quelle espèce d'escargot. Vous, de laquelle il s'agit, par exemple?
8: Non, moi j'élève des gros gris. En fait, tous les éleveurs d'escargots élèvent soit des gros gris, soit des petits gris. L'escargot de Bourgogne ne s'élève pas. Quand on achète des escargots de Bourgogne, en fait, on achète des escargots ramassés dans l'Europe de l'Ouest, des escargots sauvages. Donc nous, on élève des gros gris.
7: Ok. Et vous les élevez de la naissance jusqu'à l'assiette, j'ai envie de dire. Enfin, ils naissent vraiment dans votre élevage, dans vos...
8: Alors cette année, enfin là, je ne sais pas encore la naissance, puisque je suis encore en phase de création, parce que ça fait 3 ans en fait, là c'est ma 3e saison et en même temps je suis en travaux, donc pour l'instant je fais pas encore la reproduction, mais j'achète mes naissins à d'autres éleveurs qui font partie du même groupement d'éleveurs d'escargots que moi, et donc c'est pareil, c'est des escargots qui sont nés, élevés, transformés en France.
7: D'accord, parce qu'ensuite il est possible donc de faire reproduire ces escargots et d'entretenir l'élevage comme ça, quoi.
8: Ouais, c'est ça, bien sûr. Là, si par exemple je me disais que l'année prochaine je ferais de la repro, j'aurais ramassé des beaux spécimens que j'aurais laissés hiverner tout l'hiver et je les aurais réveillés en février en les mettant dans des conditions de printemps, donc de lumière et de chaleur, pour qu'ensuite ils s'accouplent et je récupère les pompes et les pompes me servent à peupler mes parcs.
7: Ok. Et donc c'est quoi à peu près le cycle de vie d'un escargot? Ça se passe en un an, c'est ça?
8: Là, le cycle dans l'élevage, oui, c'est même en plus court, puisqu'en fait, en un an, on doit du coup arriver jusqu'à l'assiette. Donc, la période d'élevage, en fait, elle dure 4 mois. Okay. Je les ai mis en parc après le gel. Donc là, cette année, la météo a été fraîche quand même mi-mai. Moi, je suis à 800 mètres, donc du coup, je les ai mis en parc vers le 24 mai. Et du coup, je les ai ramassés à partir du 1er septembre. J'aurais pu les ramasser un petit peu avant cette année, parce qu'avec la sécheresse, ils étaient quand même vachement en avance et vachement gros. Mais du coup, voilà, l'organisation ne me le permettait pas, donc j'ai attaqué le 1er septembre et j'ai fini le 20 septembre.
7: Ok, et vous faites tout ça comment? Toute seule? Vous êtes combien dans la ferme à travailler?
8: Ouais, je suis toute seule. Après, j'ai des amis qui me soutiennent psychologiquement et qui viennent me donner un petit coup de main aussi. Et après, je salarie pour la période de fin d'année qui est quand même très grosse saison, enfin très grosse période de boulot. Où du coup là, je prends 2 saisonniers.
7: Ok. Bon, on pourra parler un petit peu peut-être des dernières étapes de transformation, préparation, tout ça. Mais juste avant, est-ce qu'il peut y avoir des encombres particuliers dans toute cette année d'élevage juste avant le ramassage? Est-ce que c'est une espèce qui est, je sais pas, exigeante d'une certaine manière? Vous parliez un peu de la sécheresse, par exemple. Ça n'a pas l'air de les avoir dérangés, en fait?
8: Bah si, cette année, ça a été une année très compliquée pour plein d'héliciculteurs. Moi, j'ai quand même la chance, entre guillemets, d'être à 800 mètres, d'être à l'orée de la forêt, donc je profite quand même beaucoup de l'humidité des arbres. Et mon terrain, en fait, n'a que 2 ans, parce qu'en fait, ça fait 3 ans que je suis installée, mais 2 ans sur ce terrain. Donc du coup, mon terrain n'a que 2 ans d'élevage, donc on va dire qu'il est encore plutôt sain et en bonne, voilà, sans trop de bactéries ou de, voilà. Mais sinon, oui, c'est clair que là, le fait qu'il n'y ait pas plus de l'été, ça a été très compliqué pour eux et pour moi aussi, physiquement, la saison a été très difficile, quoi.
7: Ok, parce que c'est du travail de tous les jours, au final, l'élevage, comment ça se passe?
8: Ouais, bien sûr. Bah, l'été, il faut quand même, du coup, déjà au moins nourrir, plus entretenir les abords du parc, même l'intérieur, puisque l'herbe, comme on arrose, bah, l'herbe pousse énormément. Si je laisse l'herbe pousser, bah, les escargots, ça leur fait un espèce de pont pour pouvoir sortir. Les abords, en plus, c'est pareil, je suis au milieu des bois, donc toutes les branches qui tombent et qui tombent sur mon filet. Ça demande quand même de l'entretien et puis de réparer ce que les prédateurs font, quoi. Le blaireau m'a fait des trous tout l'été dans les parcs, quoi.
7: Il y a un blaireau qui vous en veut, c'est ça?
8: Oui, alors après, voilà, je connais pas assez pour savoir s'il est tout seul ou s'il a appelé d'autres copains.
7: Ouais.
8: Mais en tout cas, je l'ai bien vu, oui, à la caméra, et puis le rat aussi, quoi. Enfin, voilà, donc. À chaque fois, c'est recoudre la toile, recoller, essayer de faire un petit subterfuge pour l'éloigner. Puis ensuite, ça dure quelques jours, puis il trouve un autre endroit, puis il va à un autre endroit. Voilà, on joue au chat et à la souris, quoi.
7: Okay. Et d'ailleurs, qu'est-ce qu'ils mangent, eux, les escargots, pour le coup? Est-ce que c'est comme dans les comptines, ils mangent des salades?
8: Non. La salade n'est pas assez nourrissante. Ils mangent, je leur donne de l'aliment bio, même si je ne suis pas en bio. C'est des céréales en fait concassées en farine, donc il y a du maïs, du tourteau de soja, voilà, et il y a beaucoup de calcium.
7: Okay.
8: Pour que du coup ils grossissent bien et que leur coquille soit bien dure.
7: Ah oui, c'est ce qui leur permet de former la coquille. D'accord.
8: C'est ça. Sinon ils auraient une coquille trop molle en fait.
7: Ok. Et le choix de pas forcément être en bio, ça, c'est un choix pourquoi?
8: Alors, d'abord, c'est un problème de trouver la surface. J'ai pas assez de surface pour être en bio, puisqu'il y a des exigences de nombreux mètres carrés. Et là, pour l'instant, j'y arrive pas. Je lance un petit appel si jamais quelqu'un a un bout de terrain en ruche. Et puis, c'est aussi un peu aussi parce que commercialement, pour l'instant, c'est un petit peu compliqué. Je préfère, par exemple, avoir du persil local qui n'est pas bio que d'acheter du persil bio qui vient de je sais pas où dans le monde.
7: Okay.
8: Et ça, du coup, voilà, je trouve que bio, en plus, enfin, c'est pas pour les gens et pour l'escargot, ça paraît toujours bio, en fait. Bon voilà, ils sont élevés comme s'ils étaient bio, mais je veux pas, voilà, je préfère prendre des ingrédients autour de moi que de prendre des ingrédients
7: d'accord.
8: Loin. Voilà.
7: Est-ce que vous savez s'il y en a beaucoup des hélicicultures en France? Est-ce que vous êtes inspiré de certains, par exemple, peut-être qui sont dans que vous avez trouvé ou des amis, je sais pas.
8: Oui, bien sûr, j'ai fait plein de rencontres formidables dans ma formation, parce que du coup j'ai passé un BPREA. Donc brevet professionnel de responsable d'exploitation agricole à La Motte-Servolex, qui est une école du coup reconnue pour l'héliciculture, où là-bas il y a un élevage. Et du coup il y a un laboratoire collectif où en partie je transforme mes escargots, et en fait à cette occasion je rencontre plein d'autres éleveurs. Je fais partie d'une association de producteurs, du coup l'ASPERSA, qui rassemble des producteurs généralement un peu plus du sud-est. Mais du coup, maintenant, on est en train de monter une filière nationale. Donc, il y a la filière nationale de l'héliciculture en France qui est en train de s'organiser.
7: Qu'est-ce qu'elle va permettre, cette filière?
8: L'idée, c'est d'essayer de promouvoir déjà l'escargot français. En fait, très peu de gens savent déjà qu'un escargot de Bourgogne n'est pas un escargot français. La différence entre les escargots d'élevage et les escargots de supermarché. Donc, essayer d'avoir un label déjà né, élevé et transformé en France, ce serait déjà bien. Faire connaître l'héliciculture parce que finalement, en fait, notre problème, c'est pas la commercialisation, notre problème, c'est la production. Il y a beaucoup de demandes et on n'arrive pas à répondre à toute la demande.
7: Okay.
8: Ça, je veux dire, de manière générale, au global. On est à peu près 300-350 héliciculteurs en France. Et en gros, en proportion, alors les chiffres sont peut-être un peu vieux et pas trop à jour, mais en gros, 5% de la consommation d'escargots en France vient de nous. Le reste, ça vient des supermarchés et donc de l'élevage d'import, quoi.
7: D'accord, étranger.
8: Ouais.
7: Ok. Oui. Très bien. Peut-être qu'on peut parler un peu des étapes qui vous attendent là jusqu'à Noël, de préparation, transformation, avant de pouvoir les manger. Comment vous faites en fait comment ça se passe?
8: Alors là, mes escargots, ils sont ramassés dans des filets et ils sont devant des ventilateurs, puisque qui n'aiment pas le vent. Donc, ils ferment leur opercule et ils jeûnent et ils vident leurs derniers excréments. Et ils s'endorment, en fait. Et ensuite, du coup, je les prends et je les ébouillante quand ils sont endormis. Je les décoquille, j'enlève l'hépato pancréas. C'est le tortillon, quoi, ce qu'on va enlever parfois, des fois sur les bulots aussi. J'enlève donc l'hépato pancréas et ensuite je fais un blanchi. Donc je l'ai blanchi dans du sel et du vinaigre et je les surgèle. Donc ça, c'est la première étape. Et ensuite, une autre journée, c'est reprendre mes escargots blanchis, congelés, les faire cuire au courbouillon, donc un courbouillon avec du vin et des légumes et des épices. Je les fais cuire et ensuite je prépare ma farce et là on remet un escargot soit dans une coquille soit dans une croquille.
7: Et, une croquille c'est les croquilles qui se mangent, c'est ça?
8: Ouais, c'est ça. Okay. C'est ça. Et ensuite on les beurre, on les surgèle et on les ensache. Et après, voilà. Et donc, en fait, on fait tout notre stock. Il faut que moi, par exemple, il faudrait que tout mon stock soit prêt pour le 15 novembre. Puisque, du coup, après, je suis au marché de Noël de Grenoble à partir cette année, je crois, du 20 novembre. Et que mon calendrier, ça commence le vendredi. Enfin, du coup, c'est assez, assez rythmé.
7: Ok, c'est sportif.
8: Ouais,
7: et
8: c'est
7: en fait, il n'y a qu'une seule saison en fait pour manger les escargots. En tout cas produits en France là. Ok.
8: Oui, c'est ça. Moi, puis même, des escargots de supermarché. Finalement, la vente se fait tout le temps. En gros, en fin d'année, un peu début d'année, on en mange après un petit peu encore pour Pâques, mais après personne trop mange des escargots l'été, quoi. Enfin.
7: Okay.
8: C'est un peu le plaisir de l'hiver, quoi.
7: Et est-ce qu'il y a d'autres manières de les manger, différentes recettes? Est-ce que vous expérimentez des choses en transformation ou pas encore?
8: Alors, j'ai envie, bien sûr, d'expérimenter des choses. Pour l'instant, c'est un petit peu compliqué. J'essaie déjà d'avoir mon rythme de croisière sur ce qui est le plus vendu. Après, c'est vrai que j'aimerais bien arriver à faire... Là, déjà, je fais des paninis au marché de Noël de Grenoble, panini avec donc des escargots, du fromage de raclette et des oignons au vin blanc. Et après, j'aimerais bien faire des petits plats à emporter dans des bocaux, un petit plat à consommer comme ça dans le bocal.
7: Tout prêt.
8: Avec un peu des champignons, de la crème. Bon, voilà, j'aimerais bien faire un petit plat, voilà. Plus consommer, même par exemple pour les gens au boulot le midi. Bon.
7: Ok, trop bien. Voilà. Bon, écoutez, la vérité, c'est que moi, j'ai jamais goûté un escargot, donc ça me donne envie de tester. Je pense qu'il y en a plein d'autres qui n'ont jamais essayé.
8: Passez me voir au marché de Noël de Grenoble, du 20 novembre au 24 décembre.
7: Et ben voilà, on pourra tester les paninis.
8: Moi, ma saisonnière.
7: Magnifique. Pour finir un petit peu... Emmanuel, déjà merci beaucoup pour toutes vos réponses. Mais voilà, après là 2-3 ans d'avant.
8: Vous intéressez aux escargots.
7: C'est bien, c'est au cœur de Belledonne, c'est dans le Grésivaudan, donc c'est d'autant plus chouette de vous avoir aujourd'hui. Est-ce que là, après 2-3 ans d'aventure, est-ce que vous imaginez ça comme ça en vous lançant dans cette reconversion dans l'élevage, ou est-ce que vous adaptez beaucoup de choses finalement au fur et à mesure du temps? Comment vous voyez la chose après 2-3 ans?
8: Alors c'est sûr que oui, à chaque fois, tous les ans, je modifie quelque chose et à chaque fois, j'évolue. Ça, c'est un peu le truc qui ne s'arrêtera jamais. En rigolant, je dis tout le temps que peut-être que dans 15 ans, j'arrêterai de changer, mais dans 15 ans, je pense que je ne fais peut-être plus d'escargot. Enfin, je ne sais pas, c'est quand même un métier qui est très difficile physiquement, en termes d'heures et... Et puis je suis agricultrice, donc c'est pas très rémunérateur non plus. Bon, voilà, c'est une passion, c'est d'avoir envie de faire quelque chose qui a du sens, et puis ça correspond à une étape d'une vie. Voilà, prochain objectif là, avoir mon labo chez moi, et quand j'aurai mon labo chez moi, déjà, ce sera plus simple en termes d'organisation.
7: En tout cas, merci beaucoup Emmanuel pour votre temps aujourd'hui. Bon courage pour toute la suite là, puisque du coup c'est la période de l'année où c'est le plus sportif, j'ai l'impression.
8: Oui.
7: Mais merci beaucoup. Je rappelle que donc vous êtes hélicicultrice pour votre ferme donc d'élevage d'escargots qui s'appelle les Escargots de Belledonne, située à Gonselin. Voilà, merci encore. Je ne sais pas, est-ce que vous souhaitiez rajouter une dernière chose peut-être ou on a fait le tour?
8: Non, merci à vous de vous intéresser à l'héliciculture et surtout manger des escargots français.
7: le message est transmis. Merci beaucoup Emmanuel et puis à bientôt.
8: Merci à vous.
7: Merci.
8: Au revoir. Non.

0: 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Dans le cadre du prix littéraire Rosine Perrier, venez rencontrer l'autrice Émilie Devèze autour de son premier roman « Mont des ours » entre enquête nature et quête d'émancipation. La rencontre sera suivie d'une séance de dédicaces. L'entrée est libre et gratuite. Rendez-vous vendredi 9 octobre à 19h à la médiathèque Jean-Louis Favre à Jacob Bellecombette. 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
1: Et nous allons poursuivre notre émission du jour avec le point culturel, comme chaque semaine, avec Anne de la Cité des Arts. Salut Anne, comment vas-tu ?
2: Salut Céline, bonjour à tous les auditeurs et auditrices, ça va bien ?
1: Eh bien écoute, on va commencer avec une exposition coupée, oubliée, enchantée. Et tu m'en as parlé hors antenne, hein, tu as été très touchée par cette exposition, tu la trouves très belle, tu m'as dit.
2: Oui, tout à fait, il s'agit d'une exposition de Hugues Séguda qui a lieu du mercredi 23 septembre au mercredi 16 décembre, donc vous avez un peu de temps. Ça se passe dans le hall d'expo de la Cité des Arts. Et Sarah Battaglia, enseignante à l'École municipale d'art, nous présente cette exposition. Coupée, oubliée, enchantée, sonne comme tout un programme, un appel, un cri. C'est aussi la cadence du pas de l'artiste Hugues Séguda qui arpente depuis toute une vie des territoires farouches, la montagne, les Alpes où il a longtemps vécu. À Chamonix et leurs voisines, en Auvergne, dans le département de la Haute-Loire. Hugues nourrit sa pensée critique et ses recherches plastiques par son environnement immédiat. Pins Douglas dressés en champs d'arbres, lacs naturels, silence et rugosité du climat, où les lichens, mousses, arbres et chevreuils persistent malgré l'activité humaine intense, comme partout. Coupé, oublié, enchanté par des plaies du paysage exploité, balafré, une vision qui est devenue familière pour tous, obsédante pour certains, dont la souche dit tout net la brutalité de nos actes, dominants et souvent destructeurs. Elle est là, béance de la verticalité, souvenir de la force et de l'ombre d'un feuillage et d'une multitude de vies abritées. Elle gît et chuchote pour que notre regard change d'échelle. Les couleurs vives des estampes de cette série ne sont pas là pour séduire, comme chez certains insectes ou batraciens. Elles sont un signal pour le prédateur. Je suis peut-être toxique pour toi. Ces couleurs sont proches du marquage des arbres à la bombe, d'une couleur bien visible qui dit « tu vas tomber ». Les arbres donc tombent et les souches doivent rester. Quand le tronc n'est plus, le cœur reste à terre, piétiné. De cette rupture avec l'intégrité de l'arbre, il en ressort quelque chose de notre propre chagrin avec le vivant. Une peine d'amour où les larmes se condensent en latex et gardent l'empreinte du passé. Des promesses non tenues dans la série des initiales relevées et moulées dans une grande œuvre murale « Nous nous sommes tant aimés ». C'est ainsi que les œuvres de Hugues Séguda nous invite à l'introspection de notre relation avec chaque élément vivant. Elle conserve l'émerveillement devant le minuscule, la mémoire des formes et des images qui font qu'en drôle de primate, si nous avons bien coupé l'arbre que nous avons habité, la possibilité et la responsabilité nous incombent aujourd'hui de littéralement faire souche, comme une cellule, de réparer et de protéger ce dont nous faisons partie, le vivant.
1: Une belle exposition qui est donc à découvrir dans le hall de la Cité des Arts jusqu'au mercredi 16 décembre et c'est gratuit, bien évidemment. On poursuit notre tour d'horizon avec Cité Cap, un cycle de 4 rendez-vous pour découvrir la pratique artistique autrement, sans pression et sans prérequis de niveau. Et ça, ça se passe toujours à la Cité des Arts.
2: Oui, et le premier rendez-vous, c'est ce vendredi 2 octobre à 18h30. Il s'agit d'une soirée chant. Le truc, c'est l'acronyme de Tu reprends une chanson. Dès 12 ans, durée 2h30, et il reste donc quelques places. Et si vous chantiez une soirée conviviale pour apprendre une chanson et la chanter tous ensemble? Alors c'est ambiance apéro partagé, choix de sa voix, haute, médium ou basse, apprentissage de la chanson, puis un chant collectif. Inscrivez-vous vite sur le site de la Cité des Arts sous l'onglet Cité Cap.
1: Le samedi 3 octobre à midi, concert du Brass Band de Savoie en lien avec la Fédération Musicale de Savoie.
2: Oui, ça aura lieu au Parc des Expositions de Savoie. C'est gratuit et c'est dans le cadre du Festival de BD de Chambéry. Le Brass Band de Savoie offre une découverte musicale surprenante, marquée par l'intensité et le timbre spécifique des cuivres, le tout dans une époustouflante musicalité, avec à la direction Fabrice Delon.
1: Et toujours le samedi 3 octobre, de 18h30 à 23h, la 19e édition des Nuits de la Création.
2: Oui, art numérique et performance, c'est une exposition d'œuvres et créations participatives. Ça a lieu sur le parvis de la Conciergerie à la Motte-Servolex, et c'est gratuit. Hein. Les enseignants de l'école municipale d'art et leurs élèves vous font découvrir différentes techniques créatives. À vos aquarelles et fusains, cette année, démonstration de techniques d'impression et de gravure sur bois.
1: Et enfin, le mois de septembre, c'est le moment de commencer une activité sportive, culturelle ou artistique. Et il y a un petit point à faire concernant les dernières possibilités d'inscription à la Cité des Arts.
2: Effectivement, il reste des places, notamment en éveil, en danse, en théâtre, en art plastique. Ou encore en instruments tels que le cor, le tuba, le luth, la flûte à bec, le hautbois ou le violon. Donc rendez-vous sur le site de la Cité des Arts sous l'onglet « Inscription » et vous pouvez consulter la rubrique « Il reste de la place dans les cours suivants » et procéder à une pré-inscription.
1: Et bien voilà, une belle semaine encore à la Cité des Arts de Chambéry. Anne, est-ce que tu veux rajouter un dernier mot avant que l'on se quitte jusqu'à la semaine prochaine?
2: Non, on se retrouve lundi prochain. À bientôt.
1: À bientôt Anne.
2: Au revoir.

0: Le système.
1: Le système? Qu'est-ce que le système?
0: Le système, c'est l'obsolescence programmée. L'obsolescence programmée, c'est la fabrication d'un produit programmé pour avoir une durée de vie déterminée par ses inventeurs, ses créateurs, afin de tomber en panne, se désagréger dans un temps relativement court, ne vous donnant d'autre choix que de racheter le même produit, lui-même programmé pour un temps de vie déterminé par l'obsolescence programmée, dont ses concepteurs ont déterminé par avance l'usure rapide d'un produit prévu pour accélérer sa vétusté, afin que vous achetiez, vous consommiez un nouveau produit programmé dès sa fabrication pour une durée de vie courte déterminée par l'obsolescence programmée. L'obsolescence programmée, c'est la fabrication d'un produit programmé pour avoir une durée de vie déterminée.
1: Le système, c'est l'exploitation mentale, physique, d'êtres humains par d'autres êtres humains. Le système, c'est un conditionnement forcé, c'est créer une imprégnation de besoins inutiles.

Voici le modèle MF312. Comparé à son précédent modèle, il a bien plus de capacités. Le MF312 est unique en son genre. Son efficacité est incontestable. Il a été conçu spécifiquement pour brûler le micro. Mais bon, sans plus attendre, je vous propose d'écouter une petite démonstration.

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Je suis très content d'avoir écouté cette belle musique. Ça chauffe, ça fait bang, bang, bang, bang. Il y a de la rythmique, il y a tout. Et personne n'a tapé dans les mains. Vous êtes un peu endormi ce soir. Faudrait y aller là. Vous dormez là.

0: Bonjour, bienvenue dans votre magazine Parole, un magazine consacré aujourd'hui à Eric Salvodelli pour son roman graphique Mona, paru chez Les Étages Éditions. Eric Salvodelli est né dans les montagnes de la vallée de la Guisane, où sa mère est gardienne de refuge. Avant de tomber dans la bande dessinée, il ne rêve que de devenir guide de haute montagne. Sa rencontre avec Jean-Marc Rochette va basculer sa vie et lui offrir la voie du dessin. Après « Ligne de vie », co-signé avec André Vianney-Espinasse, il publie en 2026 son premier roman graphique, « Mona », inspiré des écrins et des récits d'immigration italienne. Une œuvre habitée par la montagne, nous l'avons rencontré lors de son passage à Chambéry, où il dédicaçait « Mona » à la librairie Carin. Et nous lui avons demandé quelle avait été la genèse de ce roman graphique, Mona.
1: Le départ de ce livre, c'est en fait de m'intéresser à mon grand-père paternel, qui est mort quand j'avais 2 ans, mais qui était un peu comme une légende dans ma famille, d'un homme qui avait quitté son pays à l'âge où il n'était pas encore un homme, justement. Il a quitté l'Italie à 14 ans pour trouver du travail en France, et il n'est jamais retourné chez lui. Et voilà, moi, ça a été un moyen, ce livre-là, de renouer un peu avec ces racines-là que je pensais totalement absentes. Et jusqu'à maintenant, j'avais que mon nom d'italien, et voilà, aujourd'hui, je pense avoir un peu plus renoué avec cette histoire-là.
0: Alors, est-ce que c'est l'histoire de votre grand-père ou c'est une histoire romancée qui s'inspire de ce qu'a vécu votre grand-père et une partie des Italiens de l'époque ?
1: C'est une histoire romancée. Je voulais que ce soit une histoire la plus universelle possible. Et c'est marrant parce que le livre, au début, je pensais que ça serait vraiment très proche de sa réalité. Et au final, plus j'avançais dans le livre, plus j'avais l'impression qu'il s'écrivait tout seul et que moi, j'en étais simplement le témoin. Et donc ça, ouais, c'est parti après plus vers la fiction. Et ce qui me plaisait, c'était de me dire que l'histoire que je raconte dans Mona n'a pas existé, mais aurait pu exister pour mon grand-père, mais aussi pour plein d'autres Italiens et pour plein d'autres migrants.
0: C'est une histoire qui démarre avec votre grand-père, mais on a aussi l'impression, et en lisant quelques-uns de vos interviews, que c'est aussi une histoire de votre famille. Mmh. Votre grand-père est présent, votre frère, toute la famille est dans cet album, même si c'est une fiction.
1: Oui, c'est ça. En fait, je me suis servi des personnages fictifs pour mélanger à travers certains personnages, insuffler d'autres figures qui ont existé, enfin qui existent d'ailleurs. Donc un des personnages a le visage de mon père. Et puis c'est une histoire de bûcheron. Et justement, moi, mon grand-père, mon père et mon frère étaient et sont toujours bûcherons. Et voilà, donc je trouvais que c'était que pour les raconter, il n'y avait pas d'autre meilleur moyen que de les montrer eux. Et donc le personnage principal a le visage de mon frère, le personnage de Melchior. Et voilà, je trouve que dans chacun de ses regards, dans chacun de ses gestes qu'il a en forêt, on sent que c'est son quotidien, quoi.
0: Si on rentre un petit peu dans l'histoire, tout commence avec un père qui est loin, qui n'est pas dans sa famille, puisqu'il est bûcheron et qu'il est au travail. Par contre, le petit moment où il est présent au début, il va permettre l'accouchement d'une jument qu'il n'arrive pas à sauver. Et là va naître une pouliche et un lien très particulier entre cet animal et Melchior, qui est le héros principal du livre.
1: Oui, c'est ça. Ouais. En fait, je voulais que cette figure du père, elle soit évoquée. Au début, on le voit qu'en silhouette, et il y a juste une case où on le voit se pencher vers son fils. On voit que c'est un homme assez costaud, barbu, presque austère quelque part, mais au final, dans cette première scène, il montre avec beaucoup de douceur à son fils comment créer ce lien magnifique qu'il aura avec ce cheval. Et malgré le fait qu'il meure assez vite dans l'histoire, on sent que c'est comme s'il savait... quelle serait la destinée de Melchior et Mona, ces deux personnages-là, avant eux, quoi. Ils sentent ce lien qu'ils vont avoir tous les deux.
0: Oui, c'est presque un initiateur par rapport à la relation de l'enfant, puisqu'il est tout jeune, Melchior, et du cheval. Cette initiation qui va durer toute l'histoire de ce jeune garçon qui va devenir adulte, le lien entre lui et le cheval est indéfectible.
1: Oui, et puis lui, le personnage de Melchior, il va toujours... rapporter ça à son père, et sachant que le premier drame de sa vie, c'est justement d'avoir perdu son père, parce que c'est suite à ça qu'il va devoir quitter l'Italie parce qu'il va devoir prendre son rôle, entre guillemets, c'est-à-dire celui de quelqu'un qui doit gagner de l'argent pour faire vivre sa famille. Et voilà, donc il y a cette relation qui va se tisser avec ce cheval, qui, même si le père, on comprend dans les dialogues, il a toujours eu des chevaux, mais la mère de Melchior lui dit que même, voilà, même celui qui était son mari n'avait pas ce lien-là qu'a Melchior avec Mona.
0: Très très vite, Melchior en fait dépasse son âge d'enfant pour avoir une action d'adulte. D'ailleurs, il y a tout un passage très silencieux et très beau où il va annoncer le décès du père à sa mère, puisque les adultes n'arrivent pas à le faire, c'est lui qui le fait. Et lorsqu'il part, c'est sa décision, et sa mère lui dit « Je pourrais peut-être te dissuader, mais je sais que tu vas partir ». Elle aussi transmet quelque chose, puisqu'elle lui dit « Tu emmèneras ». Mona, tu la laisseras pas là parce que votre lien est trop fort.
1: Oui, exactement. Il y a Melchior, à partir de la perte de son père, plonge petit à petit dans un mutisme dans lequel il va s'enfermer. Et j'ai essayé de vraiment, à travers une seule case, le moment où il apprend la mort de son père, il y a quelque chose qui se loge dans ses yeux où son monde s'effondre. Mais tout ça, il le gardera toujours pour lui. Et plus on avance dans le livre, plus il grandit, plus on sent que c'est quelque chose qu'il a à l'intérieur de lui, qu'il est toujours dans le contrôle, il garde sa colère. Et ça passe beaucoup plus par ses actes que par ses paroles. Et j'ai vraiment essayé de transcrire ça même au niveau du dessin, donc de pas trop inscrire de dialogue. C'est un taiseux, c'est véritablement un taiseux. Mais voilà, il a parfois son regard qui croit que c'est une Mona. Enfin, il y a tout un lien avec ça. Et oui, en effet, sa mère, au moment de son départ, elle a ce truc un peu fataliste de savoir que son fils va partir et qu'elle ne le verra sans doute jamais. Mais par contre, un peu comme le père de Melchior au début de l'histoire, elle sait que sa destinée est liée à la destinée de ce cheval.
0: Ce côté taiseux est présent tout au long de l'album, et vous avez inscrit plein de passages où il n'y a que les images, les dialogues sont absents. C'est le moment, comme je disais tout à l'heure, de l'annonce de la mort du père, mais c'est aussi des moments où il est seul avec Mona dans la montagne. C'est le lien où il s'arrête et il va regarder un cerf. Il y a plein d'épisodes comme ça où on vit son silence, sa relation avec le monde qui l'entoure.
1: Oui, et ça passe par le personnage de Mona. En fait, j'en ai discuté avec un photographe animalier qui s'appelle Jérémy Villet, et il m'avait expliqué que les cavaliers ont souvent de grandes chances de croiser des cerfs, parce que déjà la silhouette est assez semblable, et puis l'odeur de l'homme est englobée par l'odeur de l'animal. Et je trouvais que cette image était... au niveau de la métaphore, elle est super belle, quoi. Et j'ai vraiment réinjecté ça plusieurs fois dans le récit, donc deux fois avec des cerfs et une fois à un autre moment. Mais je trouvais que c'était super beau de voir que ce personnage-là, pour se réinscrire dans le monde dans lequel il évolue, et ça passe par la disparition de son identité derrière celle de son animal.
0: Alors, est-ce qu'il disparaît en tant qu'identité, ou est-ce qu'il y a fusion des deux et un lien avec la nature tellement fort que c'est comme si tout était englobé?
1: Oui, c'est plutôt ça, ouais. C'est un union, ouais. Ouais, c'est vrai. C'est vraiment... Enfin, je sais pas, moi, c'était... Le livre est quand même assez dur, et je trouvais que les moments d'apaisement pouvaient bien passer par ce biais-là.

0: on parlait de Melchior le taiseux, mais on peut aussi parler de lui et de ses deux frères, qui sont aussi très actifs, parce qu'il y a toute la traversée des Alpes. Mmh. Ils sont enfants, c'est l'hiver, il y a la neige, ils font différentes étapes où, en tant que Rital, ce mot assez raciste de l'époque montre qu'ils sont acceptés, mais pas forcément payés. Ils vont devoir petit à petit s'intégrer et trouver leur propre chemin jusqu'à être à un endroit où ils pourront travailler comme bûcherons ou comme mineurs.
1: Oui, ils sont acceptés, mais à travers le prisme de l'utilité et du travail. C'est-à-dire qu'ils sont tout à fait lucides sur leurs conditions. Ils savent très bien que s'ils se sont installés dans la vallée de la Guisane, c'est parce qu'ils ont une jument dressée, parce que ce sont des très bons bûcherons, et parce qu'ils ont une utilité à cette vallée. Mais malgré ça, ils essayent d'être le plus discret possible, et donc mais il y a une confrontation des âges. Donc les deux plus grands sont Melchior et Andrea, et puis il y a le petit frère Renzo qui va au bar, vit sa vie de jeune homme en même temps, mais qui en même temps est toujours étriqué par les deux grands qui n'arrêtent pas de lui répéter qu'il ne doit pas parler italien, qu'il doit toujours parler en français, qu'il devra toujours s'intégrer et oublier l'italien qu'il est.
0: C'est l'illustration de toute une époque et de toute une migration, quelle qu'elle soit, c'est-à-dire qu'elle soit italienne, polonaise ou autre. Il faut parler la langue du territoire, donc le français, il faut changer son prénom, il faut parfois changer son nom pour faire disparaître l'identité qui est la sienne.
1: Oui, exactement, et moi c'était même un peu le point de départ de mon livre, parce qu'à un moment je discutais avec mes parents, donc avant d'écrire le scénario de Mona, je parlais de mes grands-parents, et mon père me révèle que... je pensais toujours que mon grand-père s'appelait Romano Savoldelli, et un jour en discutant avec lui, il me dit non, en fait son vrai prénom c'était Melchisedeco, mais Melchisedeco c'était trop compliqué à dire, alors il avait choisi son deuxième prénom Romano. Et je trouve ça absolument dingue d'oublier jusqu'à son propre prénom pour s'intégrer. Alors voilà, moi je me suis dit c'est ça ma porte d'entrée, Melchisedeco va devenir Melchior et ça sera le héros de Mona.
0: Et puis vous illustrez aussi tout le travail fait par ces trois jeunes Italiens, la difficulté du bûcheronnage, mais leur qualité de travail, et puis la difficulté aussi du travail dans les mines et l'exploitation des enfants, puisque à 15 ans, on n'est pas adulte, et au jour d'aujourd'hui, on ne travaillerait pas dans ces conditions-là.
1: Oui, en fait, je décris... moi, j'ai voulu parler d'une période de la vallée dans laquelle j'habite, où il n'y avait pas encore de ski, où l'économie l'hiver ne tournait pas autour de l'or blanc, mais c'était le danger blanc plutôt. Et donc il y avait toutes ces mines d'altitude dans lesquelles les paysans, ne pouvant pas travailler l'hiver, travaillaient dans les mines, dans des conditions très compliquées. Et j'ai essayé de ne pas idolâtrer cette période-là qui est... Moi, ce qui me choque aujourd'hui, c'est qu'on a complètement oublié cette partie-là. Les mines sont à ciel ouvert, avec des wagons retournés en plein dans la montagne, avec des câbles au sol, et on n'en parle pas du tout, et on regarde ce qui se passe de l'autre versant sur les stations de ski. Donc ça me plaisait de me pencher là-dessus, mais pas en le rendant pas en le magnifiant, quoi. Par contre, le travail de bûcheron, lui, je trouve qu'il a une véritable noblesse, et mes personnages ont un attachement pour ce travail-là. C'est pas juste leur gagne-pain, c'est leur identité aussi, c'est le fait d'être bûcheron, quoi.
0: Oui, c'est très très différent entre celui qui travaille à la mine ou ceux qui travaillent à la mine, parce qu'ils ne travaillent pas tout seuls, et puis ceux qui travaillent en tant que bûcheron, même si le travail de bûcheron est magnifique, ça n'empêche pas les conflits et les regards racistes et le rejet simplement parce que italien.
1: Oui, c'est ça, et puis quand on ne peut pas s'en prendre aux individus, on s'en prend ce à quoi il compte le plus, quoi. Et donc quand les bûcherons racistes qui ne peuvent pas s'en prendre à Melchior, ils s'en prennent à Mona, et c'est de cette manière qu'ils vont être le plus virulents contre lui et lui faire le plus de mal.
0: Et en même temps, Melchior est reconnu pour la qualité de son travail, puisque le patron lui demande de former son fils. Alors il y a bien entendu une arrière-pensée qui est que le fils va devoir reprendre l'entreprise, et donc il faut qu'il connaisse complètement le travail, mais c'est aussi une reconnaissance de la qualité du travail.
1: Il demande à Andrea, qui est l'autre italien. Oui, en effet, leur qualité dans le domaine qu'ils exercent, c'est totalement indéniable et c'est tout à fait conscient qu'il demande à un bûcheron italien et non pas un bûcheron français. C'est que, mais de toute façon, c'est une réalité des choses aussi. C'est que le téléphérique forestier qui est donné après vie au téléphérique qu'on utilise pour le ski venait du nord de l'Italie pour le bois à la base.
0: Vous avez choisi la période où le ski n'est pas encore là, mais c'est déjà le début de la fin, puisque la mine voit son exploitation diminuer, le graphite arrive de Madagascar, et donc ils sont obligés d'utiliser des techniques qui sont pas forcément au point et qui sont dangereuses par rapport au travail et par rapport à la montagne, qui est la technique des explosifs.
1: Exactement. Moi, ce qui me plaisait, c'était de situer mon histoire vraiment au point de bascule, c'est-à-dire on est à la fin d'une économie, en même temps on ne voit pas quelle autre économie est possible, on est rattaché à user jusqu'au dernier fragment, donc là c'est du graphite, mais ce qui me plaisait c'était aussi de faire le parallèle avec aujourd'hui, parce qu'au final ça n'a pas tellement changé, on garde la même logique avec la neige aujourd'hui, donc ça me plaisait de faire ce parallèle là.

0: Qu'est-ce qui vous a amené dans ce domaine de la bande dessinée ?
1: C'est une longue histoire, mais en fait, on dit souvent que tous les gamins dessinent et seulement il y en a qui continuent et d'autres qui arrêtent. Et moi, j'avais arrêté et j'ai repris assez tard, à 17 ans, parce que j'avais un seul rêve, c'était d'être guide de haute montagne. Et un jour, j'étais bloqué dans un refuge et un guide avec qui je discutais me disait tu devrais lire Aile froide, ça vient de sortir en librairie. Et donc en redescendant, je suis allé l'acheter en effet. Et Aile froide, donc, de Jean-Marc Rochette, a été un espèce de choc esthétique et narratif pour moi. Et c'est à ce moment-là que je me suis dit ok, c'est ça que je veux faire de ma vie. Et alors voilà, je me suis mis à dessiner, ça a été très laborieux au début. Puis après, ça a commencé à venir. Et puis, quelques années plus tard, je suis devenu donc l'élève de Jean-Marc Rochette. Et puis après, on a tissé pendant 6 ans un lien assez fort. Oui.
0: Vous auriez pu faire votre passion sur des thématiques très différentes. Et là, on retrouve un lien particulier avec la montagne. Ça veut dire que vous avez, en plus du dessin, ce lien particulier avec cet univers ?
1: Ouais, j'ai vraiment un lien particulier avec cet univers parce que... le lien avec la montagne est un lien assez intime parce que ma mère est gardienne de refuge et elle m'a élevé dans un refuge. Et voilà, je me voyais pas faire un récit sur autre chose que ça. Ça a toujours été... ce qui me faisait rêver et là où je voulais vivre, et je pense que c'est un terreau immense pour les histoires, quoi.
0: Puis c'est aussi un lien avec votre activité, puisque sauf erreur de ma part, vous avez aussi été un peu bûcheron et berger.
1: Ouais, c'est ça. Ouais, j'étais bûcheron, j'étais berger et moniteur de ski de fond. Et donc c'est toujours un endroit. En fait, j'ai toujours trouvé que la BD était arrivée un peu comme par accident, quoi. Alors, c'était un heureux accident. Mais je ne sais pas jusqu'à quand ça sera possible de faire ça. Et puis, le jour où ça s'arrêtera, j'entendrai garder un troupeau et ça m'ira très bien aussi.
0: J'ai lu que dans vos interviews, vous parlez aussi d'un lien spirituel avec la montagne.
1: Oui, mais en même temps, c'est assez... Je sais pas, c'est assez difficile de le définir, mais je pense que c'est aussi pour ça que je fais des récits là-dessus, c'est que j'ai pas encore trouvé la réponse, quoi. C'est qu'il y a un truc où je trouve que c'est une force divine qui nous dépasse et qui... je sais pas, tant que peut-être que le jour où j'aurai trouvé la réponse claire et définitive à cette question, je ferai des bandes dessinées sur la mer ou sur la campagne.
0: Ou continuerez la montagne d'ailleurs. On le sent dans Mona, puisqu'il y a des moments silencieux. Alors ok, Melchior est taiseux, mais on sent qu'il y a quelque chose de plus sur ces paysages de montagne enneigés, ces paysages de nuit. On sent qu'il y a un lien particulier que vous transposez avec votre crayon.
1: Ça c'est marrant, c'était même pas... Il y a beaucoup de choses qui sont très réfléchies, anticipées. Ça l'était pas tant que ça. Ma seule volonté, c'était que je voulais pas que la montagne soit un simple décor, je voulais que ce soit un personnage à part entière et un personnage qui est vierge de la moindre trace, quoi. Y a pas, c'est pas une montagne d'alpiniste, c'est vraiment une montagne qui dépasse les hommes, quoi. Et qui impose une force et une présence, mais sans comment dire, un espèce de texte hyper didactique où on lit noir sur blanc, quoi. Je voulais que ça insuffle le récit, mais sans que ça soit je voulais pas prendre le lecteur par la main, quoi.
0: Oui, on sent bien que la montagne accueille les personnages et accueille Mona. Elle est là, elle est présente et ils sont tout petits à côté d'elle.
1: Oui, mais au final, je trouve que, enfin, dans ma tête, je vois un peu les personnages de la montagne et Mona un peu de la même manière. C'est des personnages qui sont toujours présents, on les suit tout au long du livre, ils sont silencieux, ils sont parfois en arrière-plan et en fait, on se rend compte à la fin que tout le récit tient sur ces personnages-là. Et c'est eux qui apportent... là où je parle peut-être plus de la montagne, mais c'est ce qui apporte les plus grands drames et les plus grandes joies. Enfin, voilà, c'est vraiment ce qui... C'est comme disait... Je sais plus quel alpiniste ça, mais c'est ni juste ni injuste. C'est dangereux et c'est tout aussi beau pour autant.
0: et beaucoup d'affection, pour prendre l'exemple de Mona.
1: Oui, oui, énormément d'affection. Bah, tout, le lien entre Melchior et Mona, c'est un lien d'amour extrême qui les relie tous les deux. Ouais. Et qui... ce qui me plaisait, c'était d'aborder cette question de lien humain-non-humain et d'amour et d'attachement différemment, quoi, de quelque chose qui s'exprime plus par les actes que par les mots, de parfois simplement un geste de poser, quand Melchior pose sa main sur le museau de Mona. Enfin, tout ça, c'était pour dessiner. Enfin, je trouve que vraiment le médium de la bande dessinée était le médium le plus adapté en plus pour parler de cette histoire-là.
0: Tout à l'heure, vous disiez qu'il y avait des choses qui avaient été réfléchies et d'autres qui étaient plus spontanées. Est-ce que cette histoire qui vient de votre grand-père, vous avez été la chercher ou c'est votre grand-père qui vous l'a soufflé ?
1: Bah en fait, mon grand-père est mort quand j'avais 2 ans, donc ça, c'est sûr qu'il me l'a pas soufflé directement, mais je pense que oui, en effet, j'avais cette histoire en moi depuis des années, et je pense que parfois, il y a des choses qui se transmettent de génération en génération, et qui, au bout d'un moment, ça arrive sur quelqu'un, et c'est lui qui doit transmettre l'histoire, donc je l'ai vraiment senti comme le jour où l'histoire de Mona m'est arrivé, enfin c'était vraiment une apparition, c'était une période où c'était assez compliqué dans ma vie, je trouvais pas de travail en dessin et tout ça, et j'enchaînais insomnie sur insomnie par inquiétude, et d'un coup j'ai l'intégralité du scénario de Mona qui m'est apparu, et je me suis dit ok, là il y a quelque chose qui me dépasse, quoi. C'est en rien un espèce de, je sais pas, de génie personnel ou quoi, c'est simplement que bah, je crois vraiment en ce lien qui se transmet de génération en génération et puis qui arrive un jour à celui qui doit le transmettre. Quoi.
0: Alors il y a un autre lien qui moi m'a interpellé. Quand j'ai lu votre album, j'ai eu l'impression qu'il y avait un lien très particulier avec un dessinateur qui est décédé il y a maintenant pas mal d'années, qui est né à Gap, qui vivait dans les Hautes-Alpes, Michel Crespin.
1: Oui.
0: En vous lisant, j'ai revu des choses de lui, Armalite 16, Marseille. Est-ce que c'est le territoire ? Est-ce que c'est un lien particulier ? Est-ce que c'est l'ambiance ? Mais en tout cas, c'est pour moi un lien supplémentaire de Mona avec ce dessinateur.
1: C'est très marrant parce que je connaissais pas ce dessinateur jusqu'à il y a pas si longtemps que ça. Et je me rappelle, c'est Jean-Marc Rochette qui m'en avait parlé. Et il m'a dit, tu devrais regarder ce qu'il fait, ça t'intéressera. Il avait des mains de bûcheron, pas des mains de dessinateur. Et ça m'avait interpellé. Et en effet, donc j'ai découvert son travail une fois que j'avais commencé Mona, mais donc l'histoire était déjà écrite et j'étais, je sais pas, à la moitié du dessin. Donc le travail était déjà vraiment engagé. Et en fait, j'ai trouvé des similitudes entre, par exemple, son personnage féminin, j'arrive pas à me rappeler son prénom, et mon personnage de Suzanne, et notamment visuellement avec ses cheveux bouclés et tout. Et Rochette, souvent, il parle d'une espèce d'école des écrins qu'on aurait, les dessinateurs, enfin voilà, par chez moi. Et ouais, je crois en ce truc-là, le truc, c'est pas de l'imitation, c'est simplement qu'on est guidé par ce qu'on a au-dessus de nous et que ça insuffle dans notre trait, dans notre récit.
0: Merci à Eric Salvodelli d'avoir bien voulu répondre à nos questions. Merci à la librairie Garin d'avoir permis cette rencontre. Et merci aux éditions Les Étages pour leur aide et leur contact. Et quant à moi, je vous souhaite une excellente semaine littéraire.

0: Bonjour à tous et à toutes et bienvenue dans Vie de Campus, votre nouveau rendez-vous sur Radio Toutoui et Radio Grésivaudan en partenariat avec le service de vie étudiante et campus de l'Université Savoie-Mont-Blanc. Ce rendez-vous a pour ambition de mettre en valeur la vie de campus, ses initiatives, ses acteurs et ses dynamiques étudiantes. Et pour ce tout premier numéro, j'ai la chance d'avoir avec moi Lorenzo pour l'Assemblée étudiante et Amandine pour UNITA. Bonjour à vous deux, merci d'être avec nous. Alors Amandine, pour commencer, pourrais-tu nous présenter ton poste et ce qu'il se cache derrière UNITA ?
1: Bonjour à toutes et tous. Je suis coordinatrice UNITA à l'USMB. Je m'occupe de tout ce qui a trait à UNITA au sein de notre université. Pour mieux comprendre, il faut que je vous explique ce qu'est UNITA. Depuis 2020, l'Université Savoie-Mont-Blanc fait partie d'une alliance d'universités en Europe qui s'appelle UNITA. On est 12 universités dans 7 pays différents. On est au Portugal, en Espagne, en France, en Italie, en Roumanie et on a également des partenaires en Suisse et en Ukraine. Et ce groupe d'universités a pour but de proposer plein d'opportunités à nos étudiants pendant tout leur parcours pour rendre les parcours des étudiants le plus international possible.
0: Qu'est-ce qui fait la particularité d'UNITA ?
1: Alors, on est toutes des universités qui sont situées dans des zones similaires à celles d'Annecy et de Chambéry. Donc, on est dans ces zones plutôt rurales, de montagne, transfrontalières, et dans des pays où on parle des langues issues du latin.
0: Alors, raconte-nous un petit peu, Amandine, concrètement, qu'est-ce qu'UNITA permet aux étudiants ?
1: Alors, UNITA permet plein de choses tout au long du cursus des étudiants et dès la première année. Déjà, les étudiants vont pouvoir partir en Erasmus classique dans une université UNITA. Donc là, c'est qu'on fait 6 mois ou un an dans une autre université pour remplacer le semestre ou les deux semestres qu'on ferait à l'USMB. Ça, c'est plutôt en général en deuxième ou troisième année, selon votre parcours. Ensuite, les étudiants et les étudiantes peuvent suivre des cours en ligne en étant à l'USMB. Donc nos partenaires UNITA proposent des cours qui sont accessibles 100% en ligne depuis l'USMB. Donc il y a à la fois des cours de langue, donc si nos étudiants ont très envie de prendre un cours de roumain ou de portugais et qu'il n'y a pas de prof à l'université pour ça, ils peuvent le faire en ligne avec UNITA. Mais on a également des cours en langue. Par exemple, on va avoir des cours d'éco en italien.

0: condensé sur une semaine. Et enfin, on propose de faire des stages sur les périodes d'été. Donc nous, on va s'occuper de chercher les stages dans les zones autour de nos universités. Et on les propose à nos étudiants qui postulent. Et ça permet d'avoir des expériences professionnelles à l'étranger. Il y en a des très courtes, ça peut durer que 2 semaines. Et il y en a qui prennent un peu plus longtemps, ça peut aller jusqu'à 2 mois. Et pour tout ça, on donne des bourses à nos étudiants quand ils partent en stage ou en BIP pour que l'argument financier ne soit absolument pas un frein et ne soit pas un critère de sélectivité.
1: Si je comprends bien, tous les étudiants et toutes les étudiantes peuvent avoir accès à cela.
0: Oui, dès qu'on est étudiant à l'USMB, on est étudiant UNITA et c'est accessible dès la première année.
1: Comment on fait pour prendre contact avec vous, Amandine ?
0: Alors, vous pouvez trouver déjà toutes les informations sur l'intranet, sur aussi nos réseaux sociaux par mail, et vous pouvez nous contacter par mail. Notre adresse mail est sur l'intranet et le site internet USMB.
1: On mettra le nécessaire avec l'interview sur le site internet. En tout cas, au sein d'UNITA, il y a également une assemblée d'étudiants. Et là, pour le coup, c'est Lorenzo qui va pouvoir nous en dire un peu plus. Pour commencer, Lorenzo, est-ce que tu peux te présenter aux auditeurs et aux auditrices ?
2: Bonjour à tous et à tous. Je m'appelle Lorenzo Portis, j'ai 23 ans et je suis étudiant en deuxième année de master LEA à l'Université Savoie Mont-Blanc. Et en parallèle de mes études, j'ai fait partie de la Student Assembly étudiante, l'Assemblée étudiante UNITA. Mais concrètement, c'est quoi l'Assemblée étudiante UNITA ? C'est une assemblée composée par 8 étudiants par université qui se réunit chaque mois en ligne et une fois par an en présentiel pour faire les liens entre les étudiants et la gouvernance de l'Alliance. Du coup, notre objectif principal, c'est de faire les liens entre les étudiants et la gouvernance de l'Alliance. Et concrètement, du coup, au niveau de l'Université Savoie Mont-Blanc, nous travaillons beaucoup avec l'équipe UNITA pour faire connaître l'Alliance aux étudiants de l'université. En faisant des projets, comme par exemple l'année dernière, on a eu l'opportunité de réaliser des cafés UNITA. C'est quoi un café UNITA ? C'est un moment convivial où on explique aux étudiants les opportunités que l'Alliance UNITA propose en donnant un café ou en boisson, un gâteau ensemble. Après, nous avons aussi mené d'autres projets au niveau de l'université. Par exemple, nous avons organisé aussi, participé également aux journées portes ouvertes avec l'équipe UNITA en présentant l'Alliance. Et nous avons également participé à la nuit de la lecture. C'était un événement très intéressant. On a fait un stand et on faisait un petit quiz sur les universités de l'Alliance pour faire mieux découvrir l'Alliance aux étudiants.
1: Tu as évoqué à l'instant les objectifs et les projets menés. Est-ce que tu peux nous dire un peu plus concrètement les missions que tu mènes ?
2: Oui, du coup, les missions que nous on mène, c'est surtout de faire les liens entre les étudiants et la gouvernance de l'Alliance et surtout de faire connaître UNITA aux étudiants parce que c'est très important que les étudiants connaissent cette Alliance et toutes les opportunités qu'elle offre.
1: Tu as parlé aussi de comment est constituée l'Assemblée étudiante. Est-ce que tu peux nous dire son fonctionnement ?
2: Oui, du coup, au niveau du fonctionnement de l'Assemblée étudiante, on se réunit chaque mois en distanciel. Il y a une présidente de l'Assemblée étudiante qui actuellement vient de l'Université de Touran. Et les mandats, c'est pendant 2 ans, du coup ça dure 2 ans, il y a des élections qui sont chaque 2 ans. Moi personnellement, quand je suis rentré dans l'Assemblée étudiante, tout d'abord j'avais été nommé, et après l'année dernière, on a fait les élections au niveau de l'Assemblée étudiante, et j'ai créé une liste que ça s'appelle European Student Voice, et on a gagné du coup les élections à l'USMB, et aujourd'hui cette liste représente les 15 000 étudiants de l'Université Savoie Mont-Blanc au niveau de l'Alliance. Ça a été un gros succès aussi parce que l'USMB c'était la première université en France qui a fait ces élections. Et ça, ça a marqué vraiment un changement parce qu'au niveau des alliances européennes, UNITA, ça a été la première alliance européenne à faire les élections au niveau des assemblées étudiantes.
1: Tu as évoqué quelques projets que vous avez menés. Est-ce que tu en as d'autres en tête que tu voudrais nous présenter à l'antenne ?
2: Oui, bien sûr, on a d'autres projets qui sont en tête. Par exemple, on collabore beaucoup aussi avec le Bureau UNITA, spécialement avec la chargée de communication du Bureau UNITA pour faire des vidéos aussi à poster sur les réseaux sociaux pour présenter encore mieux l'Alliance. Sinon, d'autres projets, ça serait bien sûr des cafés UNITA qu'on va encore faire cette année-là. Et surtout, on va beaucoup travailler sur la communication concernant les élections parce qu'il y aura les élections de l'Alliance qui vont être bientôt pour choisir les nouveaux représentants des étudiants. Ça sera au 2027. Et du coup, c'est très important que les étudiants connaissent bien cette alliance et qu'ils candidatent et créent des listes pour les prochaines élections.
1: Amandine, est-ce qu'il y aurait des rendez-vous à annoncer ?
0: Oui, alors la semaine du 5 octobre, on organise une semaine internationale à l'Université Savoie-Mont.

0: Blanc. Et donc chaque jour sur un campus différent, on va faire une conférence sur comment partir à l'international, conférence mobilité. Donc n'hésitez pas à venir et à regarder quel jour c'est sur votre campus pour venir vous informer et mieux comprendre comment partir à l'étranger, les bourses auxquelles vous avez le droit et les démarches à faire.
1: Eh bien voilà, il y a plein de possibilités, donc assistez à ce grand rendez-vous et vous verrez peut-être votre vie sera entièrement changée et vous tenterez une aventure incroyable. Eh bien on va peut-être rappeler comment on peut retrouver toutes les informations concernant UNITA une dernière fois, et puis si vous souhaitez rajouter un dernier mot avant que l'on termine, eh bien, c'est avec plaisir, Amandine, Lorenzo, je vous laisse la parole.
0: Alors, si vous voulez en savoir plus sur UNITA, n'hésitez pas à aller sur votre intranet dans l'espace étudiant. Vous avez une section internationale avec toutes les informations qu'on met à jour très régulièrement. Il y a également des mails qui vont vous être envoyés ponctuellement avec quelques informations. Nous mettons aussi beaucoup de posts sur les réseaux sociaux quand il se passe des choses, donc ouvrez l'œil. N'hésitez pas aussi à nous contacter par mail. On est là pour vous répondre. Il ne faut pas se dire que vous allez nous déranger. Notre métier, c'est d'être là pour vous accompagner à partir à l'international. Et si UNITA ça vous intéresse, n'hésitez pas à aussi nous contacter pour vous engager comme l'a fait Lorenzo.
1: Parfait. Lorenzo, un dernier mot?
2: Oui, concernant l'Assemblée étudiante, si vous voulez nous suivre, vous pouvez suivre la page générale de l'Assemblée étudiante sur Instagram qui s'appelle UNITA Student Assembly, ou sinon vous pouvez suivre. Vous avez des doutes, si vous voulez savoir comment candidater pour les prochaines élections et tout, de nous écrire par mail à notre adresse mail qui est representant.etu.universitésoiremontblanc.it.france.
1: Et bien voilà, on mettra tout en ligne aussi sur le site de Radio Grésivaudan. Un grand merci à vous deux, Lorenzo, Amandine, d'être venus à nos micros. On se retrouve très prochainement pour un autre numéro de Vie de Campus. À bientôt.
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0: Bonjour, bienvenue dans votre magazine Parole, un magazine consacré aujourd'hui à Eric Salvodelli pour son roman graphique Mona, paru chez Les Étages Éditions. Eric Salvodelli est né dans les montagnes de la vallée de la Guisane, où sa mère est gardienne de refuge. Avant de tomber dans la bande dessinée, il ne rêve que de devenir guide de haute montagne. Sa rencontre avec Jean-Marc Rochette va basculer sa vie et lui offrir la voie du dessin. Après « Ligne de vie », co-signé avec André Vianney Espinasse, il publie en 2026 son premier roman graphique, « Mona », inspiré des écrins et des récits d'immigration italienne. Une œuvre habitée par la montagne, nous l'avons rencontré lors de son passage à Chambéry, où il dédicaçait Mona à la librairie Carin. Et nous lui avons demandé quelle avait été la genèse de ce roman graphique, Mona.
1: Le départ de ce livre, c'est en fait de m'intéresser à mon grand-père paternel, qui est mort quand j'avais 2 ans, mais qui était un peu comme une légende dans ma famille, d'un homme qui avait quitté son pays à l'âge où il n'était pas encore un homme, justement. Il a quitté l'Italie à 14 ans pour trouver du travail en France, et il n'est jamais retourné chez lui. Et voilà, moi, ça a été un moyen, ce livre-là, de renouer un peu avec ces racines-là que je pensais totalement absentes. Et jusqu'à maintenant, j'avais que mon nom d'italien. Et voilà, aujourd'hui, je pense avoir un peu plus renoué avec cette histoire-là.
0: Alors, est-ce que c'est l'histoire de votre grand-père ou c'est une histoire romancée qui s'inspire de ce qu'a vécu votre grand-père et une partie des Italiens de l'époque ?
1: C'est une histoire romancée. Je voulais que ce soit une histoire la plus universelle possible. Et c'est marrant parce que le livre, au début, je pensais que ça serait vraiment très proche de sa réalité. Et au final, plus j'avançais dans le livre, plus j'avais l'impression qu'il s'écrivait tout seul et que moi, j'en étais simplement le témoin. Et donc ça, c'est parti après plus vers la fiction. Et ce qui me plaisait, c'était de me dire que l'histoire que je raconte dans Mona n'a pas existé, mais aurait pu exister pour mon grand-père, mais aussi pour plein d'autres Italiens et pour plein d'autres migrants.
0: C'est une histoire qui démarre avec votre grand-père, mais on a aussi l'impression, et en lisant quelques-uns de vos interviews, que c'est aussi une histoire de votre famille. Mmh. Votre grand-père est présent, votre frère, toute la famille est dans cet album, même si c'est une fiction.
1: Oui, c'est ça. En fait, je me suis servi des personnages fictifs pour mélanger à travers certains personnages, insuffler d'autres figures qui ont existé, enfin qui existent d'ailleurs. Donc un des personnages a le visage de mon père. Et puis c'est une histoire de bûcheron. Et justement, moi, mon grand-père, mon père et mon frère étaient et sont toujours bûcherons. Et voilà, donc je trouvais que c'était que pour les raconter, il n'y avait pas d'autre meilleur moyen que de les montrer eux. Et donc le personnage principal a le visage de mon frère, le personnage de Melchior. Et voilà, je trouve que dans chacun de ses regards, dans chacun de ses gestes qu'il a en forêt, on sent que c'est son quotidien, quoi.
0: Si on rentre un petit peu dans l'histoire, tout commence avec un père qui est loin, qui n'est pas dans sa famille, puisqu'il est bûcheron et qu'il est au travail. Par contre, le petit moment où il est présent au début, il va permettre l'accouchement d'une jument qu'il n'arrive pas à sauver. Mmh. Et là va naître une pouliche et un lien très particulier entre cet animal et Melchior, qui est le héros principal du livre.
1: Oui, c'est ça. Ouais. En fait, je voulais que cette figure du père, elle soit évoquée. Au début, on le voit qu'en silhouette, et il y a juste une case où on le voit se pencher vers son fils. On voit que c'est un homme assez costaud, barbu, presque austère quelque part, mais au final, dans cette première scène, il montre avec beaucoup de douceur à son fils comment créer ce lien magnifique qu'il aura avec ce cheval. Et malgré le fait qu'il meure assez vite dans l'histoire, on sent que c'est comme s'il savait... quelle serait la destinée de Melchior et Mona, ces deux personnages-là, avant eux, quoi. Ils sentent ce lien qu'ils vont avoir tous les deux.
0: Oui, c'est presque un initiateur par rapport à la relation de l'enfant, puisqu'il est tout jeune, Melchior, et du cheval. Cette initiation qui va durer toute l'histoire de ce jeune garçon qui va devenir adulte, le lien entre lui et le cheval est indéfectible.
1: Oui, et puis lui, le personnage de Melchior, il va toujours... rapporter ça à son père, et sachant que le premier drame de sa vie, c'est justement d'avoir perdu son père, parce que c'est suite à ça qu'il va devoir quitter l'Italie, parce qu'il va devoir prendre son rôle, entre guillemets, c'est-à-dire celui de quelqu'un qui doit gagner de l'argent pour faire vivre sa famille. Et voilà, donc il y a cette relation qui va se tisser avec ce cheval, qui, même si le père, on comprend dans les dialogues qu'il a toujours eu des chevaux, mais la mère de Melchior lui dit que même, voilà, même celui qui était son mari n'avait pas ce lien-là qu'a Melchior avec Mona.
0: Très très vite, Melchior en fait dépasse son âge d'enfant pour avoir une action d'adulte. D'ailleurs, il y a tout un passage très silencieux et très beau où il va annoncer le décès du père à sa mère, puisque les adultes n'arrive pas à le faire, c'est lui qui le fait. Et lorsqu'il part, c'est sa décision, et sa mère lui dit je pourrais peut-être te dissuader, mais je sais que tu vas partir. Mmh. Elle aussi transmet quelque chose, puisqu'elle lui dit tu emmèneras Mona, tu la laisseras pas là parce que votre lien est trop fort.
1: Oui, exactement. Il y a Melchior, à partir de la perte de son père, plonge petit à petit dans un mutisme dans lequel il va s'enfermer. Et j'ai essayé de vraiment, à travers une seule case, le moment où il apprend la mort de son père, il y a quelque chose qui se loge dans ses yeux où son monde s'effondre, mais tout ça il le gardera toujours pour lui. Et plus on avance dans le livre, plus il grandit, plus on sent que c'est quelque chose qu'il a à l'intérieur de lui, qu'il est toujours dans le contrôle, il garde sa colère. Et voilà, ça passe beaucoup plus par ses actes que par ses paroles, et j'ai vraiment essayé de transcrire ça même au niveau du dessin, donc de pas trop inscrire de dialogue. C'est un taiseux, c'est véritablement un taiseux, mais voilà, il a parfois son regard qui croit c'est une Mona, enfin il y a tout ça un lien avec ça. Et oui, en effet, sa mère au moment de son départ, elle a ce truc un peu fataliste de savoir que son fils va partir et qu'elle ne le verra sans doute jamais. Mais par contre, un peu comme le père de Melchior au début de l'histoire, elle sait que sa destinée est liée à la destinée de ce cheval.
0: Ce côté taiseux est présent tout au long de l'album, et vous avez inscrit plein de passages où il n'y a que les images, les dialogues sont absents. C'est le moment, comme je disais tout à l'heure, de l'annonce de la mort du père, mais c'est aussi des moments où il est seul avec Mona dans la montagne. C'est le lien où il s'arrête et il va regarder un cerf. Il y a plein d'épisodes comme ça où on vit son silence, sa relation avec le monde qui l'entoure.
1: Oui, et ça passe par le personnage de Mona. En fait, j'en ai discuté avec un photographe animalier qui s'appelle Jérémy Villet, et il m'avait expliqué que les cavaliers ont souvent de grandes chances de croiser des cerfs, parce que déjà la silhouette est assez semblable, et puis l'odeur de l'homme est englobée par l'odeur de l'animal. Et je trouvais que cette image était, au niveau de la métaphore, elle est super belle, quoi. Et j'ai vraiment réinjecté ça plusieurs fois dans le récit, donc deux fois avec des cerfs et une fois à un autre moment. Mais je trouvais que c'était super beau de voir que ce personnage là pour se réinscrire dans le monde dans lequel il évolue, et ben ça passe par la disparition de son identité derrière celle de son animal.
0: Alors, est-ce qu'il disparaît en tant qu'identité, ou est-ce qu'il y a fusion des deux et un lien avec la nature tellement fort que c'est comme si tout était englobé?
1: Oui, c'est plutôt ça, ouais. C'est une union, ouais. Ouais, c'est vrai. C'est vraiment... Enfin, je sais pas, moi, c'était... Le livre est quand même assez dur, et je trouvais que les moments d'apaisement pouvaient bien passer par ce biais-là.

0: on parlait de Melchior le taiseux, mais on peut aussi parler de lui et de ses deux frères, qui sont aussi très actifs, parce qu'il y a toute la traversée des Alpes. Mmh. Ils sont enfants, et c'est l'hiver, il y a la neige, ils font différentes étapes où, en tant que Rital, ce mot assez raciste de l'époque montre qu'ils sont acceptés, mais pas forcément payés. Ils vont devoir petit à petit s'intégrer et trouver leur propre chemin jusqu'à être à un endroit où ils pourront travailler comme bûcherons ou comme mineurs.
1: Oui, ils sont acceptés, mais à travers le prisme de l'utilité et du travail. C'est-à-dire qu'ils sont tout à fait lucides sur leurs conditions. Ils savent très bien que s'ils se sont installés dans la vallée de la Guisane, c'est parce qu'ils ont une jument dressée, parce que ce sont des très bons bûcherons, et parce qu'ils ont une utilité à cette vallée. Mais malgré ça, ils essayent d'être le plus discret possible, et donc il y a une confrontation des âges. Donc les deux plus grands sont Melchior et Andrea, et puis il y a le petit frère Renzo qui lui va au bar, vit sa vie de jeune homme en même temps, mais qui en même temps est toujours étriqué par les deux grands, qui n'arrêtent pas de lui répéter qu'il ne doit pas parler italien, qu'il doit toujours parler en français, qu'il devra toujours s'intégrer et oublier l'italien qu'il est.
0: C'est l'illustration de toute une époque et de toute une migration, quelle qu'elle soit, c'est-à-dire qu'elle soit italienne, polonaise ou autre. Il faut parler la langue du territoire, donc le français, il faut changer son prénom, il faut parfois changer son nom pour faire disparaître l'identité qui est la sienne.
1: Oui, exactement, et moi c'était même un peu le point de départ de mon livre, parce qu'à un moment je discutais avec mes parents, donc avant d'écrire le scénario de Mona, je parlais de mes grands-parents, et mon père me révèle que... En fait, je pensais toujours que mon grand-père s'appelait Romano Savoldelli. Et un jour, en discutant avec lui, il me dit « Non, en fait, son vrai prénom, c'était Melchisedeco. » Mais Melchisedeco, c'était trop compliqué à dire, alors il avait choisi son deuxième prénom, Romano. Et je trouve ça absolument dingue d'oublier jusqu'à son propre prénom pour s'intégrer. Alors voilà, moi, je me suis dit « voilà, c'est ça ma porte d'entrée. Melchisedeco va devenir Melchior, et ça sera le héros de Mona. »
0: Et puis vous illustrez aussi tout le travail fait par ces trois jeunes Italiens, la difficulté du bûcheronnage, mais leur qualité de travail, et puis la difficulté aussi du travail dans les mines et l'exploitation des enfants, puisque à 15 ans, on n'est pas adulte, et au jour d'aujourd'hui, on ne travaillerait pas dans ces conditions-là.
1: Oui, en fait, je décris... moi, j'ai voulu parler d'une période de la vallée dans laquelle j'habite, où il n'y avait pas encore de ski, où l'économie l'hiver ne tournait pas autour de l'or blanc, mais c'était le danger blanc plutôt. Et donc il y avait toutes ces mines d'altitude dans lesquelles les paysans, ne pouvant pas travailler l'hiver, travaillaient dans les mines, dans des conditions très compliquées. Et j'ai essayé de ne pas idolâtrer cette période-là qui est... Moi, ce qui me choque aujourd'hui, c'est qu'on a complètement oublié cette partie-là. Les mines sont à ciel ouvert, avec des wagons retournés en plein dans la montagne, avec des câbles au sol, et on n'en parle pas du tout, et on regarde ce qui se passe de l'autre versant sur les stations de ski. Donc ça me plaisait de me pencher là-dessus, mais pas en le rendant pas en le magnifiant, quoi. Par contre, le travail de bûcheron, lui, je trouve qu'il a une véritable noblesse, et mes personnages ont un attachement pour ce travail-là. C'est pas juste l'organe pince, c'est leur identité aussi, c'est le fait d'être bûcheron, quoi.
0: Oui, c'est très très différent entre celui qui travaille à la mine ou ceux qui travaillent à la mine, parce qu'ils ne travaillent pas tout seuls, et puis ceux qui travaillent en tant que bûcheron, même si le travail de bûcheron est magnifique, ça n'empêche pas les conflits et les regards racistes et le rejet simplement parce que italien.
1: Oui, c'est ça, et puis quand on ne peut pas s'en prendre aux individus, on s'en prend ce à quoi ils comptent le plus, quoi. Et donc quand les bûcherons racistes qui ne peuvent pas s'en prendre à Melchior, ils s'en prennent à Mona, et c'est de cette manière qu'ils vont être le plus virulents contre lui et lui faire le plus de mal.
0: Et en même temps, Melchior est reconnu pour la qualité de son travail, puisque le patron lui demande de former son fils. Alors il y a bien entendu une arrière-pensée qui est que le fils va devoir reprendre l'entreprise et donc il faut qu'il connaisse complètement le travail, mais c'est aussi une reconnaissance de la qualité du travail.
1: Il demande à Andrea, qui est l'autre Italien. Oui, oui, en effet, leur qualité dans le domaine qu'ils exercent est totalement indéniable et c'est tout à fait conscient qu'il demande à un bûcheron italien et non pas un bûcheron français. C'est que, mais de toute façon, c'est une réalité des choses aussi. C'est que le téléphérique forestier qui est donné après vie au téléphérique qu'on utilise pour le ski venait du nord de l'Italie pour le bois à la base.
0: Vous avez choisi la période où le ski n'est pas encore là, mais c'est déjà le début de la fin, puisque la mine voit son exploitation diminuer, le graphite arrive de Madagascar, et donc ils sont obligés d'utiliser des techniques qui sont pas forcément au point et qui sont dangereuses par rapport au travail et par rapport à la montagne, qui est la technique des explosifs.
1: Exactement. Moi, ce qui me plaisait, c'était de situer mon histoire vraiment au point de bascule, c'est-à-dire on est à la fin d'une économie, en même temps on ne voit pas quelle autre économie est possible, on est rattaché à user jusqu'au dernier fragment, donc là c'est du graphite, mais ce qui me plaisait c'était aussi de faire le parallèle avec aujourd'hui, parce qu'au final ça n'a pas tellement changé, on garde la même logique avec la neige aujourd'hui, donc ça me plaisait de faire ce parallèle là.

0: Qu'est-ce qui vous a amené dans ce domaine de la bande dessinée ?
1: C'est une longue histoire, mais en fait, on dit souvent que tous les gamins dessinent et seulement il y en a qui continuent et d'autres qui arrêtent. Et moi, j'avais arrêté et j'ai repris assez tard, à 17 ans, parce que en fait, j'avais un seul rêve, c'était d'être guide de haute montagne. Et un jour, j'étais bloqué dans un refuge et un guide avec qui je discutais me disait tu devrais lire Aile Froide, ça vient de sortir en librairie. Et donc en redescendant, je suis allé l'acheter en effet. Et Aile Froide, donc, de Jean-Marc Rochette, a été un espèce de choc esthétique et narratif pour moi. Et c'est à ce moment-là que je me suis dit ok, c'est ça que je veux faire de ma vie. Et alors voilà, je me suis mis à dessiner. Ça a été très laborieux au début. Puis après, ça a commencé à venir. Et puis quelques années plus tard, je suis devenu donc l'élève de Jean-Marc Rochette. Et puis après, on a tissé pendant 6 ans un lien assez fort. Oui.
0: Vous auriez pu faire votre passion sur des thématiques très différentes. Et là, on retrouve un lien particulier avec la montagne. Ça veut dire que vous avez, en plus du dessin, ce lien particulier avec cet univers ?
1: J'ai vraiment un lien particulier avec cet univers parce que... le lien avec la montagne est un lien assez intime parce que ma mère est gardienne de refuge et elle m'a élevé dans un refuge. Et voilà, je me voyais pas faire un récit sur autre chose que ça. Ça a toujours été... ce qui me faisait rêver et là où je voulais vivre, et je pense que c'est un terreau immense pour les histoires, quoi.
0: Puis c'est aussi un lien avec votre activité, puisque sauf erreur de ma part, vous avez aussi été un peu bûcheron et berger.
1: Ouais, c'est ça. Ouais, j'étais bûcheron, j'étais berger et moniteur de ski de fond. Et donc c'est toujours un endroit. En fait, j'ai toujours trouvé que la BD était arrivée un peu comme par accident, quoi. Alors, c'était un heureux accident. Mais je sais pas jusqu'à quand ça sera possible de faire ça. Et puis, le jour où ça s'arrêtera, j'entendrai garder un troupeau et ça m'ira très bien aussi.
0: J'ai lu que dans vos interviews, vous parlez aussi d'un lien spirituel avec la montagne.
1: Oui, mais en même temps, c'est assez... Je sais pas, c'est assez difficile de le définir, mais je pense que c'est aussi pour ça que je fais des récits là-dessus. C'est que j'ai pas encore trouvé la réponse, quoi. C'est qu'il y a un truc où je trouve que c'est une force divine qui nous dépasse et qui... je sais pas. Peut-être que le jour où j'aurai trouvé la réponse claire et définitive à cette question, je ferai des bandes dessinées sur la mer ou sur la campagne.
0: Vous continuerez la montagne. D'ailleurs, on le sent dans Mona, puisqu'il y a des moments silencieux. Alors, ok, Melchior est taiseux, mais on sent qu'il y a quelque chose de plus sur ces paysages de montagne enneigés, ces paysages de nuit. On sent qu'il y a un lien particulier que vous transposez avec votre crayon.
1: Ça, c'est marrant, c'était même pas... Il y a beaucoup de choses qui sont très réfléchies, anticipées. Ça l'était pas tant que ça. Ma seule volonté, c'était que je voulais pas que la montagne soit un simple décor, je voulais que ce soit un personnage à part entière et un personnage qui est vierge de la moindre trace, quoi. C'est pas une montagne d'alpiniste, c'est vraiment une montagne qui dépasse les hommes, quoi. Et qui impose une force et une présence, mais sans comment dire, un espèce de texte hyper didactique où on lit noir sur blanc, quoi. Je voulais que ça insuffle le récit, mais sans que ça soit trop, je voulais pas prendre le lecteur par la main, quoi.
0: Oui, on sent bien que la montagne accueille les personnages et accueille Mona. Elle est là, elle est présente. Et ils sont tout petits à côté d'elle.
1: Oui, mais au final, je trouve que, enfin, dans ma tête, je vois un peu les personnages de la montagne et Mona un peu de la même manière. C'est des personnages qui sont toujours présents, on les suit tout au long du livre, ils sont silencieux, ils sont parfois en arrière-plan, et en fait, on se rend compte à la fin que tout le récit tient sur ces personnages-là. Et c'est eux qui apportent, là où je parle peut-être plus de la montagne, mais c'est ce qui apporte les plus grands drames et les plus grandes joies. Enfin voilà, c'est vraiment ce qui... C'est comme disait, je ne sais plus quel alpiniste disait ça, mais c'est ni juste ni injuste, c'est dangereux et c'est tout aussi beau pour autant.
0: Et beaucoup d'affection, pour prendre l'exemple de Mona.
1: Oui, énormément d'affection. Bah, tout le lien entre Melchior et Mona, c'est un lien d'amour extrême qui les relie tous les deux. Ouais. Et qui, ce qui me plaisait, c'était d'aborder cette question de lien humain-non-humain et d'amour et d'attachement différemment, quoi, de quelque chose qui s'exprime plus par les actes que par les mots, de parfois simplement un geste de poser, quand Melchior pose sa main sur le museau de Mona. Enfin, tout ça, c'était pour dessiner. Enfin, je trouve que vraiment le médium de la bande dessinée était le médium le plus adapté en plus pour parler de cette histoire-là.
0: Tout à l'heure, vous disiez qu'il y avait des choses qui avaient été réfléchies et d'autres qui étaient plus spontanées. Est-ce que cette histoire qui vient de votre grand-père, vous avez été la chercher ou c'est votre grand-père qui vous l'a soufflé ?
1: Bah, en fait, mon grand-père est mort quand j'avais 2 ans, donc ça, c'est sûr qu'il ne me l'a pas soufflé directement, mais je pense que oui, en effet, j'avais cette histoire en moi depuis des années, et je pense que parfois, il y a des choses qui se transmettent de génération en génération, et qui, au bout d'un moment, ça arrive sur quelqu'un, et c'est lui qui doit transmettre l'histoire, donc je l'ai vraiment senti comme le jour où l'histoire de Mona m'est arrivé, enfin c'était vraiment une apparition, c'était une période où c'était assez compliqué dans ma vie, je trouvais pas de travail en dessin et tout ça, et j'enchaînais insomnie sur insomnie par inquiétude, et d'un coup j'ai l'intégralité du scénario de Mona qui m'est apparu, et je me suis dit ok, là il y a quelque chose qui me dépasse, quoi. C'est en rien un espèce de, je sais pas, de génie personnel ou quoi, c'est simplement que

0: que c'est un lien particulier, est-ce que c'est l'ambiance, mais en tout cas c'est pour moi un lien supplémentaire de Mona avec ce dessinateur.
1: C'est très marrant parce que je connaissais pas ce dessinateur jusqu'à pas si longtemps que ça, et je me rappelle c'est Jean-Marc Rochette qui m'en avait parlé. Et il m'a dit, tu devrais regarder ce qu'il fait, ça t'intéressera. Il avait des mains de bûcheron, pas des mains de dessinateur. Et ça m'avait interpellé. Et en effet, donc j'ai découvert son travail une fois que j'avais commencé Mona, mais donc l'histoire était déjà écrite et j'étais, je sais pas, à la moitié du dessin. Donc le travail était déjà vraiment engagé. Et en fait, j'ai trouvé des similitudes entre, par exemple, son personnage féminin, j'arrive pas à me rappeler de son prénom, et mon personnage de Suzanne, et notamment visuellement avec ses cheveux bouclés et tout. Et Rochette, souvent, il parle d'une espèce d'école des écrins qu'on aurait, les dessinateurs, enfin voilà, par chez moi. Et ouais, je crois en ce truc-là, le truc, c'est pas de l'imitation, c'est simplement qu'on est guidé par ce qu'on a au-dessus de nous et que ça insuffle dans notre trait, dans notre récit.
0: Merci à Eric Salvodelli d'avoir bien voulu répondre à nos questions. Merci à la librairie Garin d'avoir permis cette rencontre. Et merci aux éditions Les Étages pour leur aide et leur contact. Et quant à moi, je vous souhaite une excellente semaine littéraire.

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0: La semaine dernière, nous avons essayé de mesurer le désir. Enfin, essayer de mesurer le désir, c'est déjà une drôle d'idée. On a parlé de Masters & Johnson, de la réponse sexuelle, de ce que l'on pouvait observer, quantifier, comparer, et puis nous avons rencontré une difficulté de taille. Le désir humain n'est pas exactement une machine à café. Il ne suffit pas d'appuyer sur un bouton pour obtenir toujours le même résultat, bien dosé et avec la bonne dose de sucre. De toute façon, le café à la machine, c'est dégueu, non ? Aujourd'hui, nous allons franchir une étape supplémentaire. Après avoir observé, après avoir mesuré, nous allons classer, ranger dans les bonnes colonnes ce qui est considéré comme normal, anormal, acceptable, déviant, voire pathologique. Et une question se pose déjà. Qu'est-ce que la normalité en matière de sexualité et qui décide de ce qu'est une sexualité normale ? Et puisque cette chronique s'appelle « Masculinités en question », une deuxième question m'intéresse particulièrement. Qu'est-ce que tout cela raconte de ce qu'on attend sexuellement d'un homme ? Parce que derrière les normes sexuelles, il y a très souvent une autre norme, celle de la virilité. Au fil des siècles, la normalité sexuelle n'a pas toujours eu le même visage. Entamons un petit voyage dans le temps et prenons la direction de la Grèce et de la Rome antique. Commençons par abandonner une idée reçue. Non, les Grecs et les Romains n'étaient pas simplement des gens beaucoup plus libres sexuellement que nous. Ce serait projeter nos catégories actuelles sur des sociétés qui ne fonctionnaient pas avec les mêmes catégories. Dans les mondes grecs et romains, les normes sexuelles étaient notamment liées au statut social, au genre, à l'âge et à la position occupée dans la relation sexuelle. Et les sources dont nous disposons parlent surtout de la sexualité des hommes citoyens des élites. Un homme citoyen pouvait avoir accès à différentes catégories de partenaires, femmes, travailleurs et travailleuses du sexe, autres hommes, garçons, personnes esclaves. Mais cela ne signifiait absolument pas que toutes ces relations étaient considérées comme équivalentes. Autrement dit, la question n'était pas simplement « est-il attiré par les hommes ou par les femmes ?» mais plutôt « qui est-il ? Quel est son statut ? Quel âge a l'autre personne ? Quelle place occupe-t-il dans la relation ?» La masculinité antique ne se définissait pas seulement par le sexe du ou de la partenaire, elle se définissait aussi par la position que l'homme occupait dans la cité et pas dans l'acte. Je vous vois déjà venir, petit pervers.
1: Je vous ai à l'œil, Razovski, je vous ai toujours à l'œil.
0: Parce que dans ces sociétés, être un homme ne consistait pas seulement à avoir des relations sexuelles avec des femmes. Il fallait surtout ne pas occuper une position jugée dégradante pour un homme libre. La frontière de la masculinité passait donc aussi par la manière de pratiquer le sexe. Être un homme, ce n'était pas seulement désirer, c'était aussi être celui qui devait conserver son statut, son contrôle, son autorité et le montrer dans l'acte sexuel. La sexualité était donc déjà une affaire de masculinité, de virilité, de pouvoir et de domination. Et pas seulement une affaire de désir. À Athènes, par exemple, les attentes sexuelles étaient également très différentes selon qu'on était un citoyen ou une citoyenne. Les femmes citoyennes étaient soumises à des normes fortes de chasteté et de sexualité dans le cadre du mariage, même si les historiens soulignent que les pratiques réelles pouvaient être plus diverses que les normes proclamées. Donc, dès l'Antiquité, nous trouvons déjà quelque chose qui va nous accompagner pendant toute cette chronique. La norme sexuelle n'est pas la même pour tout le monde. Et surtout, elle n'est pas indépendante du pouvoir. Quelques siècles plus tard, les repères changent. Avec la christianisation de l'Europe, les discours sur la sexualité s'organisent progressivement autour des références bibliques. Le mariage, la procréation, la continence, le péché. Mais attention aux raccourcis qui nous feraient penser à une antiquité permissive et un Moyen-Âge répressif. Ce serait beaucoup trop simple. Ce qui change surtout, c'est l'autorité qui définit la norme. Dans le monde médiéval, la sexualité devient de plus en plus une affaire de morale religieuse.

0: Et cette morale concerne évidemment les femmes, mais elle concerne aussi les hommes. Parce qu'un homme doit lui aussi apprendre ce que signifie être un bon homme. Ainsi, il doit contrôler ses pulsions, ou du moins être capable de les contrôler lorsqu'on lui demande de le faire. Il doit être un époux, un père, le chef de famille. Et pourtant, dans le même temps, la culture occidentale va longtemps associer la masculinité à une sexualité supposée plus forte, plus impérieuse, plus difficile à contenir. Quel paradoxe! L'homme doit être sexuellement puissant, mais suffisamment maître de lui-même pour ne pas devenir sexuellement incontrôlable. Toute l'histoire des masculinités sexuelles est pleine de ces contradictions. Et puis, plus tard, intervient une autre autorité, le droit.
1: La loi, c'est moi, et l'ordre.
0: Certaines pratiques sexuelles ne sont plus seulement considérées comme mauvaises. Elles peuvent devenir des infractions, des délits ou carrément des crimes. L'adultère, par exemple, a pu être sanctionné juridiquement en Europe avec des peines particulièrement lourdes et asymétriques selon le sexe et le statut des personnes concernées. Illustrons par un exemple. En France, au XIXe siècle, l'adultère n'est pas puni de la même façon selon qu'on est un homme ou une femme. Le code pénal de 1810 prévoit pour une femme adultère 3 mois à 2 ans de prison. Pour le mari, c'est beaucoup plus compliqué. Il ne peut être poursuivi que s'il entretient une concubine dans la maison conjugale et il encourt alors une simple amende de 100 à 200 francs. Et le droit va même jusqu'à prévoir un traitement pénal particulier pour le mari qui tue son épouse et son complice lorsqu'il les surprend en flagrant délit dans la maison conjugale. Alors évidemment, ce n'est pas simplement une histoire de sexe. C'est une histoire de pouvoir, de propriété, d'honneur et de filiation. Parce que si l'épouse est infidèle, une question obsède le système. Qui est réellement le père des enfants ? La fidélité sexuelle de la femme protège donc aussi la certitude de la descendance de l'homme. Et voilà comment une règle sur la sexualité vient nous raconter en creux ce qu'on attend d'un homme, être le mari, le père, le détenteur du nom et de la lignée. Et surtout, ne pas être celui qu'on trompe. Parce qu'être trompé dans ce modèle, ce n'est pas seulement avoir une épouse infidèle, c'est aussi perdre quelque chose de son statut d'homme. Le cocu n'est pas seulement trompé, il devient un homme dont on peut se moquer. La sexualité entre donc dans 3 grandes catégories, le péché, le crime et le comportement honorable. Et l'homme est prié de savoir dans laquelle il se trouve. Puis, au XIXe siècle, la médecine entre dans la chambre à coucher. Et là, changement de décor. Les médecins, les psychiatres et les premiers sexologues commencent à produire un nouveau vocabulaire. La sexualité devient progressivement un objet d'études scientifiques. On ne se contente plus de demander « est-ce que cet acte est interdit ?» On commence à demander « pourquoi cette personne fait-elle cela ?» et « qu'est-ce que cela révèle de sa personnalité ?» C'est un changement considérable. On ne classe plus seulement les actes, on commence à classer les personnes. L'un des personnages importants de cette transformation est le psychiatre austro-allemand Richard von Krafft-Ebing. En 1886, paraît Psychopathia Sexualis, ouvrage qui va connaître de nombreuses éditions et contribuer fortement à la constitution de la sexologie moderne. Krafft-Ebing y rassemble des cas, décrit des comportements, construit des catégories telles que le fétichisme, le sadisme, le masochisme, l'exhibitionnisme, le voyeurisme, et ce que l'on appellera progressivement l'homosexualité. Krafft-Ebing n'est pas simplement un médecin qui aurait décidé un beau matin que certaines personnes étaient perverses. Son travail est plus ambigu. Il contribue à pathologiser certaines formes de sexualité, mais il contribue aussi à faire de la sexualité un objet scientifique autonome, à reconnaître la diversité des désirs et à déplacer progressivement la réflexion de la seule procréation vers le plaisir, les relations et l'expérience individuelle. Il a inventé une nouvelle manière de penser la sexualité, et avec elle, une nouvelle manière de penser les hommes. Parce que si la sexualité révèle quelque chose de profond sur la personnalité, alors la sexualité devient aussi un moyen de dire « quel genre d'homme êtes-vous ? Êtes-vous viril ? Trop viril ? Pas assez ? Hétérosexuel ? Homosexuel ? Dominant ? Soumis ? Normal ? Voire déviant ?» Et ce classement produit quelque chose de nouveau. Il devient possible de définir un homme à partir de sa sexualité. Avant, on pouvait dire qu'un homme avait commis un acte interdit. Désormais, on peut commencer à dire qu'il est un certain type d'homme parce qu'il désire d'une certaine manière. La sexualité devient alors une manière de mesurer la masculinité. Après avoir voulu mesurer le désir, nous voici donc à mesurer indirectement l'homme lui-même. La sexualité devient une sorte de carte d'identité psychologique qui aura un impact décisif et primordial sur l'histoire des masculinités et qui perdure encore de nos jours. Prenons un exemple, la masturbation. La masturbation est probablement l'un des meilleurs exemples du grand ballet historique de la normalité. Au XVIIIe siècle, elle passe progressivement du domaine moral au domaine médical. Elle n'est plus seulement considérée comme une mauvaise habitude, elle devient potentiellement une cause de maladie. Au XIXe, certains psychiatres vont jusqu'à l'associer à différents troubles mentaux. D'autres discours médicaux lui attribuent des effets physiques et nerveux considérables. Et puis, il y a les légendes populaires qui en découlent. Ça rend sourd. Vous l'avez forcément entendu, cette phrase.
2: T'as pas entendu comme un bruit ?
3: Comment ?
0: Voilà, c'était donc une information médicale parfaitement fiable. La démonstration par l'exemple. Plus sérieusement, cette vieille formule illustre assez bien la manière dont la masturbation a longtemps été entourée de discours alarmistes, médicaux, religieux et moraux. On ne disait pas simplement aux garçons « ce n'est pas bien », on leur disait « tu vas te rendre malade ». Et là encore, derrière le discours sur le corps, il y avait une idée très particulière de ce que devait être un homme. Un homme capable de maîtriser ses pulsions, de conserver sa force et de ne pas gaspiller sa puissance sexuelle. Alors, le garçon, puis l'homme, se retrouve donc avec une mission supplémentaire, surveiller son propre corps, son désir, son excitation, ses pratiques. Et surtout, apprendre à ne pas gaspiller sa puissance sexuelle. La masturbation devient alors une sorte de test de discipline masculine. L'homme idéal doit avoir du désir, mais il doit le maîtriser, être puissant mais pas incontrôlable, il doit être sexuellement actif, mais pas obsédé. Aujourd'hui, la masturbation est généralement considérée comme une pratique sexuelle ordinaire. Alors qu'est-ce qui a changé ? La masturbation ou notre définition de la maladie ? Probablement la deuxième. Et puis arrive le grand retournement d'opinion, celui sur l'homosexualité. Ici, impossible de ne pas s'arrêter. Pas parce que l'homosexualité serait l'unique exemple. Au contraire, elle est intéressante parce qu'elle montre de façon spectaculaire comment une catégorie peut changer de statut. En 1952, dans le premier DSM, l'acronyme anglais pour Manuel Diagnostique et Statistique des Troubles Mentaux, l'homosexualité figure parmi les troubles mentaux. Dans le DSM 2.0 de 1968, elle reste classée comme trouble. Puis, en 1973, l'American Psychiatric Association décide de la retirer de la classification des troubles mentaux. Et cette histoire n'est pas simplement celle d'une science qui aurait soudain trouvé la bonne réponse. Elle implique des recherches scientifiques, mais aussi des professionnels homosexuels, des militants, des débats au sein même de la psychiatrie. Pendant longtemps, l'homme homosexuel ne transgressait pas seulement une norme sexuelle. Il pouvait être considéré comme un homme qui ne correspondait pas à la bonne manière d'être un homme. Trop efféminé, pas suffisamment viril, suspect dans sa manière de parler, de marcher, de s'habiller, de se comporter. Et c'est là qu'on comprend que l'homophobie ne sert pas seulement à désigner qui un homme a le droit d'aimer. Elle sert aussi à rappeler aux autres hommes comment ils doivent être. Le garçon qui parle trop doucement, celui qui ne pratique pas les sports attendus, celui qui manifeste trop d'affection pour un autre garçon, celui qui ne correspond pas au modèle viril, peut être ramené à l'ordre par un simple mot, pédé. Ce mécanisme ne disparaît pas avec la médecine, il change simplement de vocabulaire. La différence sexuelle peut devenir la preuve supposée d'une différence masculine. Et il faut ajouter une autre frontière, parce qu'on peut sortir d'une classification psychiatrique tout en restant dans une classification pénale. En France, certaines relations homosexuelles entre hommes ont continué à faire l'objet de dispositions pénales spécifiques jusqu'en 1982. Récapitulons. En 1973 aux États-Unis, l'homosexualité sort de la classification des troubles mentaux. 9 ans plus tard en France, elle ne sera plus considérée comme pénalement répréhensible. Puis encore 8 ans plus tard, en 1990, l'OMS cesse à son tour de classer l'homosexualité comme trouble mental dans la classification internationale des maladies. 3 dates, 3 institutions, 3 frontières différentes. Et c'est précisément pour cela que le mot « normal » est trompeur. Parce qu'une sexualité peut être médicalement pathologique, mais légalement autorisée. Ou médicalement non pathologique, mais juridiquement interdite. Ou légale, mais socialement stigmatisée. Les frontières ne sont pas alignées. Alors, est-ce que tout ce qui est différent est-il pathologique ? Heureusement, la psychiatrie contemporaine est devenue beaucoup plus précise. Le simple fait d'avoir un intérêt sexuel atypique ne suffit plus, à lui seul, à définir un trouble. On ne se demande plus simplement « est-ce que cette pratique est étrange ?» On demande davantage « y a-t-il souffrance, altération du fonctionnement, absence de consentement, préjudice ou risque de préjudice pour autrui ?» Et c'est là que le BDSM devient un exemple intéressant. Pas parce qu'il faudrait proclamer « le BDSM est normal ». Ce serait encore une manière de vouloir distribuer des bons points. Mais parce qu'il permet de comprendre qu'atypique ne veut pas automatiquement dire pathologique. Et c'est particulièrement intéressant pour les hommes, parce que certaines pratiques qui interrogent la domination, la soumission, la douleur ou le contrôle viennent aussi bousculer l'idée très classique selon laquelle l'homme devrait forcément être celui qui domine. Un homme soumis dans une relation sexuelle n'est pas nécessairement un homme moins masculin. Un homme qui aime être dominé n'est pas nécessairement un homme qui a raté sa virilité. Et puis il y a ceux qui ne font rien d'illégal, mais qui ne font pas comme tout le monde. Prenons la non-monogamie consensuelle. Des adultes peuvent aujourd'hui choisir d'organiser leur vie affective et sexuelle avec plusieurs partenaires, avec l'accord des personnes concernées. Ce n'est pas pour autant devenu la norme dominante. Et là encore, la question est intéressante. Est-ce une pathologie ? Non. Est-ce illégal en soi ? La question juridique est évidemment beaucoup plus complexe selon les pratiques et les situations. Est-ce minoritaire ? Oui. Et voilà le problème. Nous avons souvent tendance à confondre minoritaire et anormal. Anormal et malsain, malsain et pathologique. Raccourcis faciles et pratiques pour discriminer des minorités. Prenons un autre exemple. La prostitution. En France, elle a longtemps été encadrée par un système de réglementation policière et sanitaire. Encore une fois, nous ne sommes pas dans une simple opposition normale-anormale. Nous sommes dans un mélange de moralité, police, santé publique, droit, exploitation, consentement et rapports économiques. Et là encore, les hommes sont au centre du dispositif. Parce que la prostitution raconte aussi quelque chose de la masculinité. Qui achète ? Qui vend ? Qui décide ? Qui dispose du corps de qui ? Et pourquoi a-t-on si souvent présenté le désir sexuel masculin comme un besoin particulier, presque physiologique, auquel il faudrait trouver une réponse ? La prostitution permet alors de poser une question très masculine. Lorsqu'un homme considère que son désir doit être satisfait, jusqu'où la société accepte-t-elle qu'il aille pour le satisfaire ? La prostitution ne nous dit pas seulement quelque chose sur le sexe, elle nous dit quelque chose sur le pouvoir sexuel masculin et ses conséquences sur les autres et la société. Alors finalement, qui décide ? C'est qui le boss ? Après tout ce voyage, nous pouvons revenir à notre question du début. Qui décide de ce qu'est une sexualité normale ? Pendant longtemps, la religion a largement participé à la réponse, puis le droit, la médecine et la psychiatrie. Et aujourd'hui, les chercheurs, les institutions médicales, les juges et les législateurs, les associations, les mouvements sociaux et les individus eux-mêmes. Et bien sûr, la société. Mais il y a quelque chose que nous avons peut-être oublié en route. Derrière toutes ces normes sexuelles, il y a très souvent une norme de genre. Et derrière la norme de genre, une certaine idée de l'homme. Un homme qui doit désirer, savoir séduire, être performant, actif, aimer les femmes et être capable de contrôler son désir, tout en étant suffisamment viril pour en avoir beaucoup. Bref, un homme normal. Et s'il sort de ce scénario, il peut rapidement devenir suspect. Trop ou pas sexuel, trop tendre, pas assez viril, trop ou pas assez dominant, hétérosexuel, mais pas de la bonne manière. Homosexuel, donc supposément pas assez masculin. BDSM, donc supposément bizarre. Non monogame, donc supposément incapable d'aimer. Il suffit simplement de ne pas faire comme les autres pour devenir anormal. Cette idée de l'homme n'est jamais seulement sexuelle. Elle dit comment un homme doit désirer, qui il doit désirer, combien il doit désirer, comment il doit se comporter avec son désir, et même comment il doit réagir au désir des autres. Bref, même dans son intimité, l'homme reste soumis à un mode d'emploi. Et le problème avec les modes d'emploi, c'est qu'ils sont généralement écrits par quelqu'un d'autre. La question n'est finalement pas « qu'est-ce qu'une sexualité normale ?», mais plutôt « qui a décidé que celle-ci était normale ?» Et surtout, quelle idée de l'homme cette normalité cherche-t-elle à fabriquer ? L'histoire de la sexualité n'est pas seulement l'histoire de ce que les hommes et les femmes ont fait et font dans l'intimité. C'est aussi l'histoire de ce qu'on leur a dit qu'ils devaient être et ce qu'ils devaient y faire et comment le faire. Lorsqu'on commence à interroger cette histoire, on commence peut-être à comprendre pourquoi certains hommes passent une partie de leur vie à essayer de prouver qu'ils sont suffisamment hommes, même dans leur sexualité. C'était Masculinités en question, une chronique conçue, écrite et animée par Thierry pour Radio Toutoui. Dans le prochain épisode, nous allons nous intéresser à un autre grand fabricant de normes sexuelles. Un fabricant particulièrement puissant, particulièrement visible et parfois particulièrement rentable. La pornographie. Quittons-nous pour aujourd'hui sur le titre « It's a Sin » des Pet Shop Boys. Vos réactions sont les bienvenues sur etche.homo.radio@gmail.com. Retrouvez toutes mes chroniques en podcast sur le site de Radio Grésivaudan, rubrique Toutoui, Radio Replay. Bonne journée et à la semaine prochaine.

0: Vous aurez rien contre les cauchemars?
1: Les cauchemars?
0: Bah, en ce moment, je fais toujours le même rêve. Je nage dans la Seine, tout d'un coup, j'avale un rat. Alors j'étouffe et puis je coule. Et en bas, il y a des huîtres, elles m'attrapent les chevilles. Alors je vomis le rat sur les huîtres, le rat, il attaque les huîtres, je remonte à la surface, je prends une péniche dans la tête et là, je me réveille.

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Mauvaise raison de ne pas promouvoir le vélo. Le vélo, c'est lent. C'est faux. En ville ou dans les agglomérations, un cycliste roule en moyenne à 14 km/h, avec toutefois de grandes disparités entre un cycliste jeune 20 km/h et un cycliste moins jeune ou tractant de petites remorques environ 10 km/h. Sur des liaisons de porte à porte en centre-ville ou en proche périphérie, le vélo est en général plus rapide que tous les autres modes de transport. Car, malgré une vitesse de pointe dérisoire, le cycliste n'est peu ou pas tributaire de la densité automobile, des attentes dans les bouchons ou des problèmes de stationnement. Sachez-le. Le vélo est un moyen de transport non polluant, des plus efficaces pour relier un point à un autre en ville. Et d'ailleurs, n'êtes-vous pas plus en forme physique lorsque vous pédalez? Qu'on se le dise.

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0: Je vais vous raconter l'histoire du petit chaperon rouge.
1: Je peux faire le petit chaperon rouge, moi. Je peux faire le petit chaperon rouge.
0: Pourquoi pas?
1: Chouette, je suis petit chaperon rouge. Je suis petit chaperon rouge. Je suis petit chaperon rouge. Je suis petit chaperon rouge. Ah là là là. Oui.
0: Il était une fois une petite fille à qui sa maman avait offert une cape avec capuche toute rouge. Depuis ce jour-là, tout le monde l'appelait le petit chaperon rouge.
1: C'est moi petit chaperon rouge, c'est moi petit chaperon, c'est moi petit chaperon,
0: c'est... Et le loup l'a mangé.

J'ai lu très attentivement le manuel pour les personnes décédées. Il dit que les êtres humains ne comprennent rien à l'étrange et au surnaturel. Comme je suis moi-même étrange et surnaturel.

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1: Ce soir, la passion est à bout de patience et se dévoile sans tabou dans toute sa science. 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

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Deux corps qui par passion jouent les accords d'une même partition. 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Comme ce baiser de ton lobe à ta nuque. Comme le parcours de cette caresse qui connaît par cœur les contours de chacune de tes courbes. 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J'épuiserai l'encre en perdre toute ma raison. 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

0: 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Le cycle Le Continuum des Violences propose une conférence le 2 octobre à 19h à l'auditorium du CHS de la Savoie à Bassin. L'association Les Saint-Exupériens accueille le pédopsychiatre Emmanuel Contamin pour une rencontre intitulée « La résilience à travers nos liens ». Spécialiste européen du traitement des psychotraumatismes par EMDR, une thérapie qui s'adresse à des patients présentant divers troubles tels que des troubles anxieux, une dépression, des phobies. Emmanuel Contamin évoquera les causes, les manifestations et les soins liés au psychotraumatisme, mais aussi les moyens de repérer et d'accompagner les personnes concernées. La conférence présentera également le projet Lyon, ville formée au trauma, inspiré d'initiatives internationales. L'entrée est gratuite sur inscription obligatoire sur le site des Saint-Exupériens. Rendez-vous donc le 2 octobre à 19h à l'auditorium du CHS de la Savoie à Bassin. 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Les amateurs de littérature ont rendez-vous le vendredi 9 octobre à 19h à la médiathèque Jean-Louis Favre, place Livio Benedetti à Jacob Belcombette. Dans le cadre du prix littéraire Rosine Perrier, venez rencontrer l'autrice Émilie Devèze autour de son premier roman « Mont des ours » entre enquête nature et quête d'émancipation. La rencontre sera suivie d'une séance de dédicace. L'entrée est libre et gratuite. Rendez-vous vendredi 9 octobre à 19h à la médiathèque Jean-Louis Favre, à Jacob Belcombette. 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Oyez, amis de la planète, vous avez un ordinateur en panne ou besoin d'un coup de main pour installer Linux? L'association Alpes Linux vous propose son atelier Repair du Libre à la Dynamo, 24 avenue Daniel Rops à Chambéry. Rendez-vous les 17 septembre, 1er et 15 octobre et même le 5 novembre de 18h à 20h. Un atelier pour apprendre à réparer, dépanner et découvrir les logiciels libres par la même occasion. Réservation sur fablab.chambéry.fr. 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
1: Églantine, ici Mirabel. Mais qu'est-ce que vous foutez, mon vieux ?

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0: Attends. Je sais pas comment tu joues. T'as une manière de jouer qui me...
1: Attends, stop. J'ai raté la fin, mais c'est pas mal, là. Vous savez quoi, les mecs? Je suis tendu.

0: maintenant qu'il y a d'un côté des manifestants, de l'autre côté des policiers, nous sommes du côté des manifestants et nous n'en sortons pas.
1: C'est comme une lettre d'amour. Je l'appelle la love. La love, c'est la lettre pour obtenir vite un entretien. Alors comment ?
2: Bonne chance, Spud.
3: T'es sympa.
2: Et surtout, n'oublie pas.
3: Quoi ?
2: S'ils pensent que tu glandes, c'est foutu. Ils passeront un coup de fil au chômage et ils leur diront « Celui-là, c'est un glandeur. Résultat, tu recevras plus ton chèque. »
3: Ouais.
2: Mais si tu l'ajoutes trop zélé...
3: Ils vous donnent leur putain de job.
2: C'est ça, lui.
3: Cauchemar.
2: Ça fout les chocottes, leur saloperie.
4: Madame, monsieur, suite à votre annonce, je vous écris, je me permets de candidater au poste de...
5: Commercial sédentaire dans le monde de la musique. Soucieux d'augmenter mon savoir-faire et ma pratique. J'ai comme expérience un stage en...

0: Je recherche pas vraiment de taf, mais je risque une radiation. Donc avant de recevoir mes salutations, sachez que j'ai pas envie de me lever à 6h tous les jours. J'ai pas envie d'un CDD, je suis même pas titulaire du permis B. J'aurais aimé pourvoir votre offre d'emploi, mais franchement, autant le dire, j'ai pas l'étoffe de l'employé du mois. Je joins à ma lettre un curriculum vite fait, et vous prie de recevoir l'expression de mes sentiments distingués.
1: Votre CV est impressionnant.
2: Oui, je suis spécialiste en CV.
3: C'est la lettre de non-motivation.
4: En espérant pouvoir vous exprimer ma non-motivation
3: c'est
4: dans le cadre
3: la lettre
4: d'un entretien.
3: De non-motivation.
4: Je vous prie de croire, madame, monsieur, à l'expression de mes salutations.
3: C'est la lettre de non-motivation.
4: Ma formation et mes expériences professionnelles.
3: C'est ma lettre de non-motivation.
4: Relation directe avec

0: connaissez les faiblesses.
1: Si, si, là, je suis un petit peu trop perfectionniste, ça oui. Ouais, ouais. Il me faut toujours le meilleur, sinon rien du tout. Si c'est trop limite, je veux dire, laisse tomber. Mais là, je t'entends, tiens, je veux dire, là, je le sens bien, là, tu vois. J'ai l'impression que ça se passe pas mal, non?
2: Monsieur, patientez ici, on vous appellera.

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afin de vous préserver des tentations artificielles créées par le besoin de surconsommer tout et n'importe quoi, nous vous rappelons qu'il est préférable de consommer des produits locaux ou provenant de distances raisonnables, proches d'où vous vivez. Également, préférez manger des produits de saison. Vous les apprécierez d'autant plus que vous n'en consommerez pas tout au long de l'année.

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0: Rebonsoir, c'est Agnieszka. Vous êtes bien à la radio Grésy Vaudan, à l'émission Toutes les couleurs des trois parents. Nous sommes à l'antenne depuis une demi-heure maintenant. Dans la première partie, je vous ai présenté Soli, le nouveau réseau bien-être de notre région. Et Maëlys, la créatrice de ce réseau, qui est en train de grandir et que vous pouvez retrouver sur tous les réseaux sociaux. Et dans la seconde partie, j'aimerais aborder l'octobre rose. On est 1er octobre et si on parle aussi de tout ce qui peut aider à traverser la maladie. Lorsqu'un cancer du sein est diagnostiqué, le parcours de soins s'organise autour des traitements médicaux, chirurgie, chimiothérapie, radiothérapie, hormonothérapie, thérapie ciblée. Mais une personne malade ne se résume jamais à sa maladie. Le cancer et ses traitements peuvent aussi entraîner de la fatigue, des douleurs, de l'anxiété, des bouleversements corporels, une perte de confiance, des difficultés à accepter son image, une atteinte de la féminité pour les femmes, des questionnements sur la sexualité, la vie sociale ou professionnelle. Et c'est justement là qu'interviennent les soins oncologiques du support. Et moi-même, j'interviens toutes les semaines en oncologie, cette fois-ci pédiatrique, à l'hôpital de jour aussi. Très prochainement, je l'espère, au centre de cancérologie de la femme. L'année prochaine, je vais retourner à l'Institut Alpin du Sein. Et aujourd'hui, j'aimerais vous parler de l'île des couleurs. Et je suis en compagnie de Patricia Chavan-Mika, qui est une de mes collègues et formatrice et praticienne en méthode ESPER. Donc, avant de se lancer dans ce sujet aussi important à mes yeux, qui ne s'arrête pas à ce mois d'octobre rose, je voudrais vous présenter tout simplement Patricia et tout ce qu'elle peut proposer, accompagner en s'adaptant à chaque personne et aussi en l'occurrence à des patients atteints de cancer du sein. Bonsoir Patricia.
1: Bonsoir Agnieszka, bonsoir à tous.
0: Bon, on se dit bonsoir, mais on s'est déjà vu, hein. Vous avez compris. Hein. On a papoté avant, à IDC, dans la voiture, devant, dans la cuisine, et voilà. Alors Patricia, donc moi je voulais juste dire que Patricia, ça fait quelques années que maintenant on travaille ensemble, que tu es à IDC, donc IDC c'est Île des Couleurs, et j'ai fait plusieurs séances avec toi. Tu es déjà passée à la radio, c'était ma toute première émission.
1: Oui, c'était la première, il y avait beaucoup d'émotions.
0: Oui, il y avait l'émotion, il y avait le stress, l'angoisse. Je n'étais pas aussi cool que je suis aujourd'hui, malgré que c'est ma reprise. Et donc, tu participes à la semaine porte ouverte
1: à l'île des couleurs.
0: Et avant de parler de cette semaine et présenter d'autres praticiens qui vont accueillir toutes les personnes qui vont venir nous voir à Mélan, à IDC, j'aimerais bien que tu parles de ta pratique que je trouve merveilleuse et qui ressemble tellement à l'art thérapie, mais en fait on ne dessine pas. Vas-y, raconte.
1: Alors, peut-être je peux expliquer un petit peu mon parcours et comment j'ai découvert, moi, cette méthode. Parce que, en fait, je trouve que c'est maintenant vraiment interdépendant, parce que moi, j'ai développé deux pratiques professionnelles en parallèle depuis ça. Et donc, moi, je suis enseignante de formation. Et j'ai toujours... alors, maintenant, oui. J'ai très longtemps enseigné à Saint-Martin-d'Hères.
0: Ah,
1: et j'ai visité plusieurs villes de France, voilà. J'ai eu différentes mutations. Et j'ai découvert que surtout le cœur de ma pratique, c'est pas tant le contenu d'enseignement que la relation. Et donc c'est la rencontre, c'est la manière de travailler ensemble, d'apprivoiser les uns et les autres, de trouver des liens en fait entre nous pour arriver à se comprendre, à grandir ensemble. Et j'ai eu la chance de découvrir la méthode ESPER dans mon travail d'enseignante, parce qu'on avait des conflits un peu à tous les étages de l'établissement, entre adultes, entre jeunes, entre adultes et jeunes. Mmh. Et pour moi, ça a été une chance énorme, puisque j'ai vraiment découvert des outils qui sont utilisables dans tous les contextes, parce que la relation, en fait, c'est le point commun de tout ce qu'on vit au quotidien.
0: C'est la base, c'est la vie.
1: C'est ça. Donc au travail, entre enfants et parents, dans le couple, même entre amis, dans un peu tous les contextes de notre vie, effectivement. Et donc la spécificité de cette méthode, donc ça s'approche un peu de la CNV pour ceux qui connaissent la communication non violente, mais avec une spécificité que Jacques Salomé a créée autour de la visualisation externe. Et

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tente. J'étais fatigué, j'avais mal. Tu es fatigué, c'est tout, dit-elle. Acheter une livre et demie de viande hachée, haricots en boîte plus chips. Quel besoin avais-tu d'acheter tout ça, dit-elle. Tu ferais mieux de nous pondre un truc qui marche, mon garçon, dit-elle. Tu ferais mieux de nous pondre un truc qui marche. Allez, continue comme ça.

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2: Ah bah ça j'aime bien, c'est très simple. 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

0: Et puis, d'un coup, grand ciel bleu, grand soleil. Et là, je me retourne et j'aperçois une araignée immense. Elle était grande comme le mât, hyper grande. Et là, elle me parle. Et je suis fascinée par cette araignée. Je vois ses yeux, elle me regarde. Elle est hyper autoritaire et là, elle me dit...
1: Dois trouver une écharpe rouge. C'est ta mission. Il faut que tu trouves une écharpe rouge.
0: Et après, je sais plus du tout ce qui se passe. Et juste, je me réveille avec cette araignée dans la tête et cette mission d'aller chercher une écharpe rouge.

0: 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À plus.
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2: Je ne comprends pas quand elle parle, c'est grave.

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Combien de pays faut-il pour faire une terre? 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

Un roi d'Espagne ou bien de France avait encore un corps au pied, c'était au pied gauche, je pense. Il boitait à faire pitié. Les courtisans, espèce à droite, s'appliquèrent à l'imiter. 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On vit bientôt le bénéfice que cette mode rapportait. 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

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Sire, quelle erreur est la vôtre? Je suis criblé de corps, voyez. Si je marche plus droit qu'un autre, c'est que je boite des deux pieds.

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0: Bon, bon, relire.
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